J'admire énormément les personnes qui peuvent vivre de cette manière en bricolant à droite, à gauche. Ouais. J'avais un voisin qui faisait des sculptures à la tronçonneuse. Ensuite, il les vendait au marché aux puces.

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7: Bonjour à toutes et à tous et bienvenue dans ce nouvel épisode de la quatrième saison d'In situ. L'idée, vous faire découvrir des lieux incontournables de notre région, le tout accompagné d'interviews de celles et ceux qui les connaissent et les font vivre. Pour cette quatrième saison, le concept a été un peu revisité et nous allons désormais poser nos valises, le temps de 3 épisodes, dans un département de notre belle région d'Occitanie, afin d'en explorer tous les coins. Pour cette escapade, nous posons nos bagages dans le département du Gers afin de mieux découvrir tout ce que nous pouvons y trouver en termes de tourisme scientifique. Après un premier épisode consacré à l'astronomie pour cette trilogie gersoise, nous partons à la découverte de la paléontologie pour ce deuxième épisode. Le Gers tire son nom de la rivière Gers, affluent de la Garonne. Ce département du sud-ouest de la région Occitanie est caractérisé par ses paysages vallonnés et ses nombreux lacs naturels et artificiels. Sa préfecture est la ville d'Auch. Véritable berceau de gisements fossilifères, le Gers est un territoire riche en histoire et représente un patrimoine inestimable à l'échelle mondiale. À travers cet épisode, nous allons parcourir les sites de Montréal du Gers et de Sansan. Et nous parlerons également d'autres gisements archéologiques en cours de fouilles dans le département. Pour ce magazine, nous nous sommes entretenus avec 4 spécialistes. Manon Hulot, paléontologue et chercheuse post-doctorante en paléobiologie au Muséum national d'histoire naturelle, titulaire d'un doctorat de l'Université de Montpellier et spécialiste des grands mammifères herbivores. Laurent Pallas, paléoprimatologue et chercheur post-doctorant au Muséum national d'histoire naturelle au sein de l'UMR Histoire naturelle de l'homme préhistorique. Il est titulaire d'un doctorat de l'Université de Poitiers et ses recherches portent principalement sur la locomotion des primates actuels et éteints. Francis Duranton, paléontologue, docteur en paléontologie des vertébrés et directeur du Muséum d'histoire naturelle de Toulouse Métropole. Pascal Tassy, professeur honoraire du Muséum national d'histoire naturelle. Il est paléontologue et membre fondateur de la Société française de systématique. Le département du Gers connaît de nouveaux projets de recherche. Nous écoutons tout de suite Manon Hulot, paléontologue et chercheuse post-doctorante en paléobiologie au Muséum national d'histoire naturelle, et Laurent Pallas, paléoprimatologue et chercheur post-doctorant au Muséum national d'histoire naturelle, au sein de l'UMR Histoire naturelle de l'homme préhistorique. Ils nous présentent les particularités de leurs recherches et nous en disent plus sur leur domaine de prédilection.
8: Alors, donc moi, c'est Manon Hulot. Je suis donc chercheuse post-doctorante. Je travaille principalement donc, sur la paléobiologie et la paléoécologie des grands mammifères herbivores, et notamment les rhinocéros. Donc ça, c'est quelque chose que j'ai commencé pendant mon master, puis pendant ma thèse. J'ai bossé beaucoup avec les rhinocéros. Maintenant, je travaille sur un autre groupe qui s'appelle les notongulés, qui sont des herbivores éteints d'Amérique du Sud, mais donc ça reste encore des gros mammifères herbivores. Et donc la paléobiologie, la paléoécologie, ça va rassembler tout un tas d'aspects, comme le régime alimentaire, l'habitat, le milieu dans lequel ils vivent, mais aussi, plus récemment, j'ai travaillé sur le développement dentaire, donc voir combien de temps la dent prend à se former, des défauts aussi dans les dents. Ça peut aussi être des estimations de masse, par exemple, de longévité de l'animal ou des populations qu'on peut observer. Et moi, je suis spécialiste des dents. Donc, c'est un type de fossile qu'on retrouve énormément, puisque ça fossilise assez bien. C'est un matériel dur et ça reste plutôt entier dans la fossilisation. Donc, c'est assez intéressant. Et c'est un lien direct entre l'animal et le milieu. Donc, c'est assez pratique pour mes recherches à moi. Voilà.
2: Et pour vous, Laurent?
9: Donc moi, mes recherches, elles portent sur l'évolution des primates catarhiniens asiatiques et africains au cours des 20 derniers millions d'années, et plus particulièrement sur l'évolution de leur locomotion. Donc les catarhiniens comprennent notamment la famille des hominoïdes, notre famille et celle des cercopithécoïdes, une famille qui comprend notamment les babouins, les macaques, les colobes et les guenons. Et c'est en m'appuyant sur les méthodes de la morphométrie et de l'anatomie comparée que j'ai pu caractériser la locomotion de primates cercopithécidés fossiles d'Afrique de l'Est, et plus précisément de la vallée du Grand Rift en Éthiopie et au Kenya. Ces découvertes, elles ont permis de caractériser, entre autres, les adaptations grimpées à la course arboricole du plus ancien singe colobiné, portant le nom de Microcolobus, et à l'accroupissement chez les plus anciens et plus proches parents des singes Ellada. Mes recherches ont également permis de nommer une nouvelle espèce de singe colobiné vieille de 7 millions d'années au Tchad, et qui se caractérise par une locomotion partiellement terrestre. J'ai également pu participer, en tant que co-auteur, à l'analyse des plus anciens restes post-crâniens de la lignée humaine, retrouvés également au Tchad à 7 millions d'années, et démontrant les premières phases de l'émergence de la bipédie au sein de la lignée humaine.
2: Et vous avez des projets de recherche que vous avez lancés récemment sur le territoire du Gers?
8: Moi, j'ai travaillé pas mal pendant ma thèse sur des localités du Gers, dont on va parler dans l'émission aussi. Donc, Montréal du Gers et Sansan, notamment, qui sont des localités emblématiques et assez riches. Alors, pour le coup, je vous parlais de rhinocéros tout à l'heure, Montréal du Gers, il y a plein de rhinocéros. On marche littéralement sur les ossements quand on y va. Et une énorme partie de ce qui est sorti comme matériel, c'est du rhinocéros. Donc ça, c'était quelque chose sur lequel j'ai beaucoup travaillé. J'ai pu faire des fouilles aussi là-bas pendant ma thèse. Donc c'était un grand projet, on va dire, dans la thèse. Et plus récemment, j'ai travaillé avec Laurent, du coup, à la réouverture de sites gersois, notamment le site de Polastron, dans lequel on a fait des fouilles cet été. Et sinon, on prospecte aussi dans d'autres gisements pour lesquels on pense qu'il y a du potentiel, parce qu'ils ont été peu exploités ou parce qu'ils ont livré déjà une faune qui est intéressante et qui pourrait amener à de nouvelles découvertes, notamment du primate.
2: Et du
8: De
2: coup...
9: mon côté, étant natif du Gers, j'effectue des prospections paléontologiques en tant que professionnel depuis maintenant 5-6 ans. Et ces dernières années, en collaboration avec Manon et d'autres collègues de Toulouse, Paris, Montpellier et Fribourg, on a décidé de relancer une campagne de fouilles sur un site vieux de 16 millions d'années, donc le site de Polastron, dont Manon parlait un petit peu avant, dans le cadre d'un projet qui porte sur l'évolution des primates fossiles eurasiatiques. Et les prospections paléontologiques qu'on a effectuées ont porté à la fois sur des sites miocènes vieux de 20 à 14 millions d'années, mais également sur des sites préhistoriques vieux de potentiellement 700 000 ans à 30 000 ans.
2: Et pourquoi le Gers est un territoire qui est particulièrement intéressant au niveau paléontologique?
8: Ah bah, ça remonte à loin que le Gers soit intéressant. Historiquement, en fait, c'est le département où on a décrit le premier primate fossile du monde. Donc, c'est quand même quelque chose. C'était à Sansan, c'était Édouard Lartet. Et donc, c'est déjà un site dont je vous ai parlé et dont vous allez entendre parler pendant l'émission. Mais donc, c'est un département en fait, qui est riche, le Gers, en gisements fossiles. Et en plus d'être riche, c'est aussi des sites qui sont des références mondiales. Donc, on reprend le site de Sansan qui fait en fait le niveau, l'âge de ce moment-là. Donc, c'est quand même assez impressionnant. Et donc, il y a plein de gisements qui sont étudiés ou qui ont été étudiés. Donc, c'est quand même un département important pour la paléontologie.
9: Bah en plus
8: Laurent.
9: de la gastronomie et du rugby, le Gers il est plutôt intéressant par sa géologie, qui enregistre des sédiments de l'époque du Miocène, donc allant de 20 millions d'années dans le nord du département jusqu'à 14-13 millions d'années dans le sud du département. Et les prospections, elles sont aussi facilitées par l'activité agricole, qui en déforestant une partie du paysage permet l'érosion des sédiments et la mise à nu des fossiles. Donc le Gers possède également de riches gisements archéologiques dans le nord du département. Et là, c'est vraiment l'érosion de barres calcaires hein, qui a creusé des cavités dans la roche, notamment aux alentours de Condom et de Lectoure, qui ont pu servir dans certains cas de lieu de passage, de halte ou bien d'habitat pour les hommes préhistoriques. Ce qui montre bien que la Gascogne n'a jamais cessé d'être une terre d'accueil.
2: Justement, vous disiez que vous aviez relancé des fouilles. Quelle a été la volonté qui a motivé à lancer ce nouveau projet de fouilles sur ces sites? Et vous y cherchiez quoi en lançant ce projet de fouilles?
8: Alors, c'est, on va dire, un projet qui est né dans la tête de Laurent et il m'en a parlé. J'ai trouvé ça hyper intéressant parce que, donc, il faut savoir qu'en paléontologie, on fait des fouilles régulièrement, tous les ans en général, et c'est souvent à l'autre bout du monde parce qu'il y a eu cet attrait pour l'aventure, pour aller voir ce qui se passait ailleurs. Et on a un petit peu délaissé dans les dernières décennies les sites locaux. Et moi, je trouve que c'est important de revenir à ce qu'on a autour de nous, à ce patrimoine local, de regarder en fait tous ces sites qui ont parfois été un petit peu oubliés ou assez peu fouillés. Alors, c'est pas forcément le cas dans le Gers, parce qu'il y a eu énormément de paléontologues qui y sont passés, hein, mais si on regarde par exemple ce qui se passe en Espagne, il y a énormément de volonté de fouilles et ils trouvent beaucoup plus de primates, par exemple, que de notre côté des Pyrénées. Et donc, en fait, c'est un petit peu cette démarche-là qui nous intéressait, de voir si, en ayant un effort de fouille un peu plus important localement, on pouvait retrouver autant de choses intéressantes, donc, que ce soit des primates ou d'autres vertébrés, puisque si on les retrouve bien marqués, bien localisés, on arrive à avoir de nouvelles données. Ça peut être d'autres vertébrés, comme par exemple les rhinocéros.
9: Donc, comme Manon vous l'a dit précédemment, c'est un projet qui a pour fil thématique l'évolution des primates et ces deux découvertes précédentes, en fait, qui ont attiré notre attention sur le Gers. Donc, la première, c'est la découverte de restes de pliopithèques dans les sédiments vieux de 15 à 16 millions d'années. Et la deuxième, c'est la découverte de sédiments vieux de 14 à 13 millions d'années qui peuvent potentiellement enregistrer la présence d'hominoïdes fossiles. Donc, on a des questions scientifiques qui sont en lien avec ces précédentes découvertes. Donc, la première question, elle porte sur les pliopithèques, donc, qui sont des singes cathariniens, mais qui n'ont pas donné de descendants, hein, à la différence des hominoïdes et des cercopithécoïdes, et qui sont connus par très peu de restes, et on ne connaît pas exactement leur position dans l'arbre phylogénétique des primates cathariniens. Donc, on a des collègues qui les placent comme des cathariniens souches, hein, c'est-à-dire précédant l'ancêtre commun aux cercopithécoïdes et aux hominoïdes, et d'autres collègues qui les voient comme des hominoïdes souches, qui précèdent l'ancêtre commun aux gibbons et aux grands singes. Donc la deuxième question, elle concerne plutôt l'affinité des hominoïdes fossiles d'Europe de l'Ouest avec les grands singes africains et asiatiques, hein, qui est assez débattue, avec des collègues qui voient ces grands singes fossiles comme étant plus proches, alternativement, des grands singes africains, des grands singes asiatiques, ou bien comme précédant l'ancêtre commun aux grands singes africains et asiatiques. Donc la découverte de restes fossiles dans les sédiments gersois vieux de 14 à 13 millions d'années apporterait de nouvelles données qui permettraient potentiellement de résoudre ce débat. Et c'est pour ça en fait qu'on développe des projets de fouilles dans le sud du Gers. Donc voilà, dans les années à venir, c'est un petit morceau de coude ou bien un petit morceau de mandibule qui nous aiderait beaucoup pour résoudre ces questions.
2: Et justement, toute cette avancée, ces fouilles, ça a l'air assez passionnant et intéressant. Est-ce qu'il est possible de suivre l'avancée du chantier ou bien même de le visiter en tant que spectateur, en tant que public, pour voir un peu toutes ces personnes triturer la terre?
8: Alors, contrairement donc à Montréal, où il y a des visites guidées qui sont organisées, ou à Saint-Saëns, où le site est complètement ouvert, nous, c'est un site qui est sur une propriété privée. Donc, l'accès, il est un peu plus réglementé. Alors, bien sûr, vous pouvez venir quand on est en fouille. Comme ça, on pourra vous présenter un petit peu le site, vous montrer les dernières découvertes en général du jour. On l'a fait cette année, on a reçu plusieurs personnes sur le site, mais donc on n'est pas sur un accès aussi libre que dans certains endroits. Ça reste voilà une propriété privée, donc on aimerait éviter qu'il y ait du monde. Mais bien sûr, vous pouvez suivre aussi l'avancée par les articles qui vont sortir. Bon, c'est pas le plus accessible, mais on va sûrement aussi refaire des interventions de vulgarisation comme aujourd'hui où on discute voilà de nos recherches. Mais il n'y a pas de site du projet ou de Twitter du projet. Il va falloir nous suivre par des moyens un petit peu différents. Moi, j'ai un Twitter, par exemple, c'est mon nom, mon prénom. Donc, si vous voulez regarder, normalement, je raconte un petit peu ce que je fais comme recherche, mais ce n'est pas forcément que le Gers pour le coup.
9: Alors, bien entendu, hein, la restitution des connaissances, ça fait partie de notre boulot. Bon, comme l'a dit Manon, hein, pour des raisons de sécurité, le site n'est pas accessible hors période de fouille, mais vous pouvez toujours contacter la mairie de Pollastron, qui vous communiquera les horaires et les périodes de fouille. qui auront lieu encore l'année prochaine en période estivale. Et surtout, j'insiste, si vous trouvez des vestiges paléontologiques ou archéologiques d'Angers, n'hésitez pas à contacter le Muséum d'Histoire Naturelle de Toulouse ou à signaler la découverte de ces restes en mairie. Parce que ces restes, ils font non seulement partie du patrimoine gersois, mais également du patrimoine mondial. Et qui sait, bah, la prochaine découverte de primates, elle se fera peut-être grâce à vous. Donc c'est important quand même.
7: Nous venons d'entendre Manon Hulot et Laurent Palas, tous deux respectivement paléontologues et paléoprimatologues, chercheurs post-doctorants au Muséum National d'Histoire Naturelle. Nous partons maintenant à la rencontre de Francis Duranton, paléontologue, docteur en paléontologie des vertébrés et directeur du Muséum d'Histoire Naturelle de Toulouse Métropole. Découvert par hasard en 1987 et appartenant au Muséum de Toulouse, le gisement paléontologique de Montréal-du-Gers est un des sites majeurs d'Europe et le gisement paléontologique le plus important découvert en France depuis un siècle. Il est daté d'environ 17 millions d'années. Francis Duranton nous explique pourquoi le territoire du Gers est particulièrement riche en découvertes et sites paléontologiques et nous présente les principaux.
10: Alors le Gers est particulièrement riche en gisements paléontologiques pour une bonne et simple raison, c'est qu'il est au pied des Pyrénées. Il faut imaginer que les fossiles, en tout cas de mammifères que l'on récolte dans le Gers, sont des fossiles d'animaux qui vivaient donc sur la terre ferme et que ce sont en fait des animaux qui ont été piégés dans des sédiments. Et les sédiments, ils proviennent en fait de l'érosion des montagnes, et en particulier donc de l'érosion des Pyrénées, qui au fur et à mesure des millions d'années, eh bien, ont laissé des dépôts extrêmement importants de sable, d'argile, de calcaire, dans le piémont de la montagne. Et le Gers se situant au cœur de ce piémont, il est particulièrement riche en gisements fossilifères. Ce sont des gisements qui sont connus depuis fort longtemps. La première mention de fossiles dans le Gers date de 1715, mais ce n'est surtout qu'à partir du 19e siècle que l'intérêt véritable du Gers s'est révélé, et plusieurs gisements majeurs sont aujourd'hui reconnus dans le Gers. Il y a bien sûr le gisement de Montréal du Gers, mais il y a également le gisement d'Estrepouille, le gisement de Sansan, les gisements de La Romieux et les gisements de Simor, qui font partie de ces grands ensembles de gisements qui servent de niveau repère internationaux pour l'ensemble des chercheurs. Donc en fait, dans le Gers, on a une concentration extrêmement importante puisque plus d'une centaine de gisements fossilifères sont connus, certains très très riches, comme Sansan ou Montréal du Gers, d'autres un peu plus anecdotiques, mais au total, l'ensemble de ces gisements témoignent de la présence de faune fossile pendant la période du Miocène, qui est une période qui commence il y a à peu près 24 millions d'années pour s'arrêter aux alentours de 5 millions d'années.
2: Et vous l'avez évoqué, hein, il y a plusieurs gisements au sein du Gers. Vous êtes plutôt spécialisé et spécialiste du site du Montréal du Gers. Est-ce que vous pouvez nous dire où il se trouve et nous présenter un peu ses particularités ?
10: Alors le gisement de Montréal du Gers, lui, se situe à la limite entre le Gers, le Lot-et-Garonne et les Landes, à côté de la petite ville de Montréal du Gers, qui est d'ailleurs la plus ancienne bastide du Gers. Alors, ce gisement a été découvert tout à fait par hasard. Parce que à cette époque, en 1987, il y avait un carrier qui exploitait du calcaire, et en faisant sauter du calcaire, il est tombé sur un niveau argileux extrêmement, extrêmement riche en restes de mammifères fossiles. Donc depuis 1987, le Muséum de Toulouse organise chaque année des campagnes de fouilles sur le site, et plusieurs découvertes extrêmement importantes ont été faites, puisque ce gisement a permis de découvrir des espèces qui jusque-là étaient totalement inconnues de la science. Alors la première qui a été signalée, c'est un animal qui a à la fois des caractères de cerf et de girafe. Il a été baptisé Ampelomerix, ce qui veut dire le ruminant des vignobles. Par la suite, nous avons trouvé un rhinocéros inconnu qui a été baptisé Hispanotherium egersitherium beoninsis, qui est un rhinocéros d'un groupe particulier, d'un groupe qu'on appelle les élasmotères, c'est un groupe de rhinocéros qui a une structure biologique, le cément à l'intérieur des dents qui ralentit l'usure des dents, une espèce très très particulière. On a trouvé également deux espèces inconnues de la famille du groupe des suidés, c'est-à-dire les cousins de nos cochons actuels, si vous voulez. Une qui a été baptisée Iotherium lacayei et l'autre qui a reçu le nom de Eurolistriodon tenaresensis, la Ténarèse étant la région dans laquelle se situe le gisement de Montréal du Gers. Et très récemment, on vient de décrire une nouvelle antilope qui a été baptisée Pusillus tragus montréalensis. Pusillus, ça veut dire tout petit en latin, donc c'est l'antilope minuscule de Montréal du Gers. Donc ce sont des espèces qui jusque-là étaient inconnus, mais qui s'ajoutent, si vous voulez, aux autres espèces présentes sur le gisement. Et dans ce gisement, aujourd'hui, on a découvert plus de 90 espèces de mammifères, d'animaux fossiles, essentiellement des mammifères, mais également des oiseaux, des reptiles, des serpents, des tortues, des batraciens, bref, une faune extrêmement large qui constitue finalement une sorte de photographie de ce que pouvait être la région de Montréal-du-Gers il y a environ 17 millions d'années.
2: Justement, vous avez évoqué 1987, la date de la première trouvaille de ce gisement du Montréal-du-Gers. Comment elles sont extraites, les trouvailles, et comment elles sont rendues visibles pour le public par la suite, et dans quelle sorte de lieu vous les exposez ?
10: Alors, les découvertes, elles sont extraites avec les techniques de la paléontologie de terrain. Donc, en fait, il y a des campagnes de fouilles régulières qui sont développées sur le gisement. Alors, selon la nature du sédiment, cela se fait en général, on fouille dans les argiles plutôt avec des couteaux à huîtres qui permettent de dégager doucement, puis ensuite avec des outils de plus en plus fins qui peuvent aller jusqu'à de la fouille à l'aiguille. Dans les niveaux les plus durs, on va fouiller avec d'autres outils, en particulier des marteaux, des burins qui permettent d'enlever la gangue calcaire qui peut être autour des fossiles. Donc tout ce matériel, si vous voulez, est ensuite ramené au muséum, au laboratoire de préparation du muséum de Toulouse, où les fossiles sont dégagés là avec des moyens un peu plus techniques et puis surtout avec beaucoup plus de temps, ce qui permet derrière ensuite de dégager proprement les fossiles. Une fois qu'ils sont dégagés, ils sont confiés à l'étude des paléontologues et une fois que tout ce travail est fait, les fossiles peuvent être présentés au public, soit directement sur le gisement, puisque le gisement de Montréal-du-Gers peut se visiter, soit dans les espaces du Muséum d'histoire naturelle de Toulouse, au sein desquels il y a d'ailleurs tout un espace qui est dédié à ce gisement de Montréal-du-Gers.
2: Pour vous, quelle est la découverte la plus marquante que vous ayez pu faire ?
10: Alors, quand on pose la question à un paléontologue de savoir quelle est la découverte la plus marquante, moi, j'ai plutôt tendance à dire que c'est la prochaine, parce que celles qui sont déjà faites, elles sont certes importantes, mais elles nous intéressent moins. Non, c'est la première, si vous voulez, en tout cas pour ce qui concerne Montréal-du-Gers, la première découverte importante a été la découverte d'Ampelomerix, ce fameux animal un petit peu cerf, un petit peu girafe. Pourquoi ? Parce que c'était la première fois en Europe que l'on trouvait un crâne de cette espèce, et ce qui a permis de démontrer que des hypothèses qui avaient été bâties par Léonard Gainsbourg, qui était un paléontologue du Muséum national d'histoire naturelle, de relations entre des petits ossicônes que l'on trouvait, des petites structures frontales, et des dents très primitives que l'on retrouvait de manière éparse dans les gisements, notamment de la région de l'Orléanais, de l'Anjou, eh bien, la découverte de ce crâne a permis de confirmer son hypothèse. Et ensuite, ce qui a été très surprenant, c'est que la découverte de ce crâne a permis de montrer que cet animal, au-delà de ces petites cornes qui ressemblent un petit peu à celles des girafes qu'il avait en structure frontale, il avait à l'arrière de la tête une corne occipitale bifide. Et ça, c'est véritablement quelque chose de très caractéristique. Et l'étude, ensuite, a démontré que ces appendices crâniens, qu'il s'agisse de la corne occipitale ou des petits ossicônes frontaux, étaient en fait l'apanage des mâles.
2: Et lorsque vous trouvez un squelette, justement comme celui que vous venez de citer, est-ce que son étude peut amener à découvrir son mode de vie, son alimentation ? Et comment vous pouvez démontrer ça par le biais du squelette, du coup, de cet animal ?
10: Alors pour cet animal, Ampelomerix, on a fait une étude assez approfondie, et notamment de la structure de son crâne. Et on s'est rendu compte, notamment entre les os frontaux, entre ces deux petits ossicônes qui partent en fait latéralement sur le crâne, on s'est rendu compte qu'il y avait eu un épaississement de l'os crânien, si vous voulez, du frontal et de cette partie-là, chez les mâles uniquement. On ne retrouve pas cet épaississement sur les femelles. Et grâce à ça, on a pu déduire des aspects comportementaux, et en particulier le fait que ces animaux devaient très certainement s'affronter tête contre tête au moment du rut, ce qui est quelque chose que l'on observe dans la nature actuelle, notamment chez les boucs par exemple, qui se battent tête contre tête pour séduire les femelles et affirmer ensuite leur prééminence auprès d'un ensemble de femelles. Donc on pense qu'à partir de l'étude du crâne, on peut comme ça avoir une idée de certaines pratiques et en tout cas de certains comportements de différentes espèces. Ampelomerix, c'était intéressant aussi, puisqu'on a retrouvé un os canon, c'est-à-dire, un calcanéum, c'est-à-dire un os de la cheville, pour faire très très simple, de cet animal, et on s'est rendu compte qu'il avait été mordu par un prédateur dont on a retrouvé les restes dentaires juste à côté, on a trouvé de la mandibule, et donc en fait, on a même pu, grâce à ça, donc avoir une idée de quelles espèces cet animal pouvait être la proie.
2: Et sur le site du Montréal du Gers, y a-t-il des visites guidées pour faire découvrir ce site au public et pourquoi pas voir cet Amponomerix ?
10: Alors le site de Montréal du Gers est aujourd'hui visitable, hein. Il a été aménagé, il est couvert, il y a une toiture qui le recouvre et des visites sont régulièrement organisées par l'office de tourisme de la Ténarèse à Montréal du Gers. Et donc quand on va sur place, on a la chance exceptionnelle de voir un site tel qu'il est lors du travail des paléontologues et en particulier on voit sur ce que l'on appelle nous dans notre jargon de spécialistes le niveau de base, un niveau de galets de calcaire extrêmement dur, eh bien on voit des quantités et des quantités d'ossements qui appartiennent à des espèces qui ont été charriées par une rivière et déposées là avant de se fossiliser. Donc on a un ensemble tout à fait exceptionnel et les visites sont tout à fait possibles sur rendez-vous avec l'office de tourisme de la Ténarèse. Le Muséum de Toulouse vient de publier justement un ouvrage grand public qui s'appelle « Quand la Gascogne était une jungle » qui présente l'ensemble des découvertes qui ont été effectuées jusqu'à cette date sur le gisement de Montréal du Gers.
7: Nous venons d'entendre Francis Duranton, paléontologue, docteur en paléontologie des vertébrés et directeur du Muséum d'histoire naturelle de Toulouse Métropole. Nous allons désormais à la découverte du site paléontologique de Sansan. Ce gisement de fossiles du Miocène appartient au Muséum national d'histoire naturelle et attire la scène internationale de par la richesse de ses gisements. En 2018, un sentier pédagogique conçu avec le soutien de scientifiques a été ouvert par la communauté de communes Val de Gers. Nous partons à la rencontre de Pascal Tassy, professeur honoraire du Muséum national d'histoire naturelle et paléontologue. Il nous en dit un peu plus sur l'époque du Miocène et nous présente le site de Sansan.
11: Écoutez, en gros, le Miocène, ça se passe depuis 25 millions d'années jusqu'à 5 millions d'années. Donc, c'est une grande période de temps du tertiaire moyen. Et c'est une période qui correspond un peu à la diversification importante des mammifères qu'on peut dire de type moderne. Et Sansan se situe à peu près entre 14-15 millions d'années dans cette période. Et c'est un site qui est extrêmement riche, ce qui nous permet de connaître une grande partie de la vie du sud-ouest de la France à cette époque.
2: Depuis quand la première trouvaille a été faite sur le site de Sansan ? C'est quoi et par qui elle a été réalisée ?
11: Écoutez, le site de Sansan a été trouvé paléontologiquement parlant en 1834. Et c'est un avocat qui est devenu paléontologue sur le terrain, c'est le cas de le dire, Édouard Larté, qui a fouillé. Et la découverte est singulière puisqu'en fait, il avait donné des conseils aux bergers qui vivaient au sommet de la colline de Sansan, dans sa bergerie qui s'appelle le Campanet. Et il avait donné ses conseils gratuitement. Et donc, pour remercier l'avocat, le berger lui a donné ce qu'il trouvait dans son champ de temps en temps, une grosse molaire, dont on peut présumer que c'était une molaire de mastodonte. Ce qui a décidé Larté, qui était un collectionneur par ailleurs, à fouiller. Et le gisement a été découvert de cette manière.
2: Et est-ce que le site de Sansan, il a une particularité ?
11: Alors la particularité de Sansan, c'est qu'on peut le situer à la fois du point de vue de la flore et de la faune. Et du point de vue de la faune, c'est le plus riche gisement d'Europe occidentale de cette période. Si vous voulez, c'est une plaine d'inondations. Les arbres étaient des micocouliers en majorité. Et alors la faune, il y a des centaines d'espèces qui ont été mises au jour, près de 80 espèces de mammifères, ce qui est considérable.
2: Justement, quelles trouvailles et quels travaux ont pu être réalisés depuis le début qui sont marquants pour vous ?
11: Alors le début, c'est le cas de le dire, parce que 2 ans après les premières fouilles à Sansan, Édouard Larté trouve une mâchoire inférieure de primates. Et pourquoi c'est important ? C'est parce qu'à l'époque, on vit encore sur les pronostics de Georges Cuvier, le père fondateur de la paléontologie, pour faire simple. Georges Cuvier qui avait pronostiqué qu'on ne trouverait pas de primates ni d'hommes, par conséquent, dans les périodes correspondant à celles qui donnent des grands mammifères tels que ceux qu'on connaît au Miocène. Cuvier est réfuté, et c'est un engouement irrésistible. Cela dit, Édouard Larté lui-même a trouvé une grande partie de la faune connue, que ce soit des rhinocéros, des mastodontes, des ruminants, qui étaient les animaux qui pullulaient à cette époque-là, un ruminant qui s'appelle le dicrocère, élégant, puisque c'est son nom, un petit chevreuil qui combattait. Bref, c'est un site exceptionnel.
2: Et justement, c'est un site que vous caractérisez comme étant exceptionnel. Est-ce que le site de Sansan, il a un rayonnement sur la scène internationale ?
11: Oui, oui, Sansan est connu internationalement. Les paléontologues qui travaillent dans le tertiaire connaissent tous ce gisement. Alors Sansan, c'est un tout petit village de rien du tout hein, par rapport à une grande ville. Mais sur le plan géologique, il est très important. Et sur le plan stratigraphique, pour ceux qui sont intéressés par la chronologie en milieu continental, c'est-à-dire comme Sansan, Sansan a été choisi par une commission internationale pour représenter une zone d'évolution mammalienne qu'on appelle MN6, qui est une zone de référence. Donc pour cette référence, selon les zones, on choisit un gisement représentatif et c'est Sansan qui a été choisi.
2: Et en tant que paléontologue, quand on fait une découverte d'ossements, comment on fait pour savoir de quelle espèce elle provient ? Est-ce qu'il y a des espèces qui sont tellement proches qu'il est difficile de les différencier ?
11: Ah, c'est juste. Bon, effectivement, définir les espèces est toujours délicat. Alors, ou bien on a des espèces voisines, contemporaines, qui sont difficiles à identifier sur des restes fragmentaires. Quelquefois, vous pouvez reconnaître un mastodonte par ses défenses, mais pas par ses molaires, ou l'inverse. Ou alors, c'est difficile à distinguer par rapport à ceux qui précèdent, par rapport à ceux qui suivent, lorsque les différences ne sont pas très importantes. Donc, c'est délicat. Maintenant, pour un paléontologue qui a l'habitude de ces animaux et de l'époque dans laquelle ils vivent, on a accumulé pas mal de connaissances depuis 1834, et donc on s'y retrouve maintenant relativement facilement.
2: Et est-ce que les ossements, ils permettent de savoir comment l'animal est mort, comment il vivait ?
11: Alors, comment l'animal vivait, c'est facile à le connaître en fonction de son régime alimentaire, si c'est un carnassier, si c'est un herbivore, mangeur de feuilles, en fonction de la morphologie des dents. Il y a également des adaptations morphologiques qui permettent de découvrir des singularités. Je peux vous citer un exemple. Un animal qui appartient à un groupe qui est totalement éteint aujourd'hui, le groupe des calicotères, dont le nom scientifique est connu de très peu de gens, c'est Anisodon grandé, peu importe son nom. Cet animal-là, quand on l'a découvert, on a commencé par le découvrir par des dents qui ressemblaient à des dents de cheval mangeur de feuilles. Pour faire simple, assez grosse. Et puis, on a trouvé aussi par ailleurs des ossements, notamment des griffes qui ressemblaient à des griffes de paresseux, et personne n'a songé à associer les dents et ces griffes. Et en fait, il a fallu trouver un squelette articulé, étudié par Henri Fillol à la fin du 19e siècle, un paléontologue toulousain qui a fini sa carrière au muséum à Paris, pour découvrir que ces dents de type cheval étaient associées à des griffes, alors qu'on le sait, les chevaux, en principe, n'ont pas de griffes. Voilà une évolution tout à fait particulière, et cet animal devait se comporter un peu comme le font les paresseux géants du Quaternaire d'Amérique.
2: Et sur le site de Sansan, il existe un sentier pédagogique qui livre tous les secrets d'un monde disparu. Est-ce que vous pouvez nous dire comment il a été imaginé et créé et nous en dire un peu plus sur les aspects pratiques, à savoir comment on y accède, est-ce qu'il est accessible seul ou via des visites guidées ?
11: Ah oui, le site de Sansan a été inauguré en 2018. En fait, c'est une vieille idée hein, qui ne remonte pas au classement du site. Le site de Sansan est classé depuis 1948, mais les Gersois, à la fin du XXe siècle, rêvaient de pouvoir valoriser ce site connu surtout par les scientifiques. Et donc, la communauté de communes Val de Gers a décidé de faire un site pédagogique expliquant la découverte du site, expliquant la nature géologique du site, expliquant la nature de la faune et de la flore de ce gisement, avec donc la collaboration du Muséum national d'histoire naturelle hein, qui possède le gisement depuis 1847. Et aujourd'hui, donc, on peut y aller seul, en groupe. On peut aussi, syndicat d'initiative, obtenir les possibilités de faire une visite guidée, que ce soit au printemps, c'est très, très agréable, c'est très bucolique, que ce soit une belle journée d'automne aussi, comme en ce moment. Cela vaut la peine et le clou de la visite, en dehors du côté pédagogique, c'est de voir trois reproductions des squelettes emblématiques du gisement de Sansan, les squelettes qui se trouvent pour les originaux au muséum à Paris. Parmi ces trois squelettes, il y a un squelette du mastodonte de Sanson, dont le nom s'appelle Archéobélodon Fioli. Et ce squelette, il a été scanné au muséum à Paris. Il a été fait un tirage de cet élément qui ensuite a été un peu arrangé, c'est-à-dire qu'il a été mal monté au milieu du 19e siècle et on n'y touche plus aujourd'hui à Paris. Et donc, on a pu, grâce aux techniques 3D d'aujourd'hui, arranger un petit peu la morphologie des défenses, l'implantation des défenses, la morphologie du crâne, la posture, l'attitude du squelette, ce qui fait que si on veut voir comment était ce squelette, comment on le reconstituerait si on le découvrait aujourd'hui,

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1: Au soleil, aux fleurs du printemps, toutes choses que vous voyez tous les jours et dont vous n'avez jamais admiré la beauté. Tu viens, mon petit lapin ?
2: Cette semaine, on entend beaucoup parler de la Journée internationale du droit des femmes célébrée le 8 mars. Et même si je suis partisane du fait qu'une seule journée ne suffise pas pour mettre en valeur leurs forces, leurs initiatives, leurs droits et leurs libertés, je dois dire que la rencontre que j'ai faite ces derniers jours tombe vraiment à pic. J'ai rencontré Amandine, créatrice de l'Institut Confidence situé place de la Comédie à Montpellier, un lieu spécialisé dans le soin des sourcils, le maquillage permanent et le tatouage médical. Alors vous allez peut-être me dire, bon, un institut de beauté, pourquoi ça nous intéresserait ? Déjà parce que l'histoire d'Amandine est singulière, que ses réponses à mes questions sont empreintes d'une superbe douceur, mais également parce que son travail ne consiste pas uniquement à sublimer la femme. Il consiste surtout à reconstruire leur image et leur confiance en elle après la lourde opération du cancer du sein. On comprend très vite que derrière les gestes techniques se cache quelque chose de beaucoup plus profond, un accompagnement dans un moment fragile de la vie.
3: Le cancer du sein touche des femmes de plus en plus jeunes, et cela nous rappelle que cette histoire pourrait être celle de l'une d'entre nous. C'est pour cela que j'accompagne chaque femme avec la même douceur et la même attention que j'aimerais recevoir moi-même.
2: Pour Amandine, à 8 ans déjà, le dessin occupe une place essentielle dans sa vie. C'est déjà une manière de regarder le monde. Sa précision devient un langage et la beauté une intention pure. À Paris, des années plus tard, Amandine découvre l'univers du regard et de la dermographie. C'est une technique en fait médicale qui consiste à pigmenter la peau, la tatouer pour corriger ou atténuer des cicatrices laissées par les opérations. Une passion voit alors soudainement le jour, celle de sublimer les femmes, révéler leur beauté avec douceur et exigence. Le trait dessiné sur les feuilles de l'enfance trouve soudain leur prolongement sur la peau. Mais au fil du temps, ce métier prend une dimension inattendue, parce que certaines femmes qui franchissent la porte de son cabinet arrivent après un combat de très longue haleine.
3: Ce qui me touche le plus, c'est le moment où une femme se regarde à nouveau dans le miroir. Après la maladie, le corps peut devenir étranger, parfois même difficile à regarder. Quand, grâce à un sourcil pigmenté, une aréole reconstruite ou une cicatrice adoucie, elle se reconnecte à son image, on sent que ce n'est pas seulement esthétique. C'est une part d'elle-même qu'elle retrouve. Ces instants-là sont très forts humainement. Ce sont souvent des moments silencieux, mais pour moi chargés d'émotions.
2: Ce qui est profondément beau dans sa démarche, c'est que son rôle n'est pas seulement de corriger un détail ou d'harmoniser un visage. La mission est encore plus grande, réparer ou atténuer les marques visibles, mais aussi les marques invisibles. Parce que oui, le corps a été soigné, objectifié un temps par des mains médicales et complètement impudiques, mais il reste aussi à réparer le regard que l'on porte sur soi, reconquérir sa féminité, se réapproprier son corps. Alors tout commence par l'écoute et le temps. Le temps d'accueillir une histoire, un parcours, des peurs, des attentes, des doutes aussi. Et dans ses rencontres quotidiennes, Amandine dit apprendre énormément. Car les femmes qu'elle accompagne lui rappellent chaque jour ce qu'est la résilience. Cette capacité incroyable qu'ont certaines personnes, et ces femmes en particulier, à continuer d'avancer, reconstruire leur vie, leur identité, leur féminité malgré l'épreuve. Elle lui rappelle aussi une chose très simple et pourtant très puissante. La beauté n'est pas dans la perfection mais dans la capacité à se relever.
3: Une phrase restera gravée dans ma mémoire. Une patiente m'a partagé à la fin d'une prestation. C'est magnifique. Grâce à vous et après autant d'années, je réussis à nouveau à me regarder dans le miroir. Ce sont ses plus beaux messages qui ont donné naissance à Confidence. J'aimerais que l'on comprenne que ces gestes ne sont pas seulement esthétiques. Ils participent à quelque chose de beaucoup plus profond, la reconstruction de l'image de soi.
2: Et finalement, dans cet espace et ce petit moment consacré aux droits des femmes, cette rencontre nous rappelle peut-être quelque chose qui fait du bien au cœur. Les combats des femmes ne sont pas toujours visibles. Alors oui, certains se mènent dans des rues pavées où l'on hurle pour être entendu. Certains se mènent dans la lumière blanche des hôpitaux, mais d'autres dans l'intimité d'un miroir. Et dans tout ce que les femmes incarnent, elles sont belles, vivantes et puissantes. Je vous invite là encore à rencontrer Amandine aux deux rues Charles Amance, place de la Comédie. Parce que derrière ces soins se cache aussi une volonté très forte, celle de rendre ces accompagnements réparateurs plus visibles et plus accessibles, pour les femmes notamment touchées par le cancer. Trop de patientes ignorent encore qu'il existe des solutions pour les aider à se réapproprier leur corps après la maladie. Et au fond, reconstruire une personne après la maladie, ce n'est pas seulement soigner un corps, c'est aussi lui redonner le droit de se regarder à nouveau avec douceur.
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6: Il y a des séries qui marquent une époque, et puis il y a celles qui redéfinissent complètement la télévision. En 2011, Game of Thrones n'a pas simplement été un succès, elle a changé les règles du jeu. Budget colossal, narration imprévisible, personnages moralement ambigus, et surtout une audace rare, tuer ses héros sans prévenir. La série adaptée de l'œuvre de George R.R. Martin a transformé la télévision en spectacle mondial. On ne regardait plus un épisode, on assistait à un événement. 15 ans plus tard, l'univers continue de s'étendre. Après House of the Dragon, voici A Knight of the Seven Kingdoms. Depuis le 19 janvier 2026, on a le droit à un épisode par semaine de cette nouvelle création de Westeros. Une série plus intime, plus humaine, centrée sur Dunk et Egg, avec moins de dragons et plus de regards, moins de batailles spectaculaires et plus de construction émotionnelle. Et c'est peut-être justement là que réside sa force. Car l'épisode 5 a récemment obtenu la meilleure note jamais attribuée à un épisode dans tout l'univers Game of Thrones. Oui, mieux noté que la bataille des bâtards, mieux noté que The Winds of Winter, ou que les pluies de Castamere. Oui, les noces pourpres, le Red Raging.
7: Please, he is my son, my first son. 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
6: Bon, j'en parlerai une autre fois parce que je veux vraiment bien commencer la journée. Du coup, évidemment, Internet s'est enflammé. Mais pourquoi ? Mais parce que cette note, elle dépasse aussi l'un des épisodes les plus mythiques de Breaking Bad, Ozymandias. On assiste donc à une petite guerre culturelle, les défenseurs de Westeros face aux puristes d'Albuquerque. Fantasy épique contre drame criminel, les deux séries se sont toujours rivalisées. Et c'est pas pour rien. Deux séries qui sont bien réalisées, avec des performances d'acteurs et actrices remarquables, une histoire originale portée par des personnages authentiques. Que ce soit Jon Snow ou Walter White, les deux séries rassemblent des communautés de fans énormes. Mais au fond, cette rivalité dit quelque chose d'intéressant. La télévision est devenue un terrain de comparaison artistique très sérieux. On débat comme on débattait autrefois de cinéma ou de littérature. C'est d'ailleurs ce qui a donné de la crédibilité à HBO. HBO, c'est la toute première chaîne payante au monde dans l'histoire de la télévision. Elle est lancée en 1972 et portée comme slogan « Different and First ». Et ça annonce la couleur. À l'époque où les soap-opéras comme Dallas ou Dynasty dominent le marché audiovisuel, HBO arrive et propose des séries loin des contenus traditionnels. Et bon nombre d'entre elles rencontrent un véritable succès, parmi lesquels Les Sopranos en 1999 ou encore The Wire en 2002. Et en 2011, forcément, le phénomène Game of Thrones confirme évidemment la présence de HBO dans le paysage audiovisuel. Et c'est mérité, parce qu'on a le droit à des dragons, des batailles, des tensions et des scènes mythiques.
9: Je n'ai pas fait ça. Je n'ai pas tué Joffrey, mais je souhaite que j'avais. Watching your vicious bastard die gave me more relief than 1,000 lying whores.
6: Ce que prouve surtout A Knight of the Seven Kingdoms, c'est que l'univers créé par George R.R. Martin n'était pas qu'un phénomène passager. Même sans Trône de Fer, même sans Daenerys, il reste capable de rassembler, d'émouvoir et un peu de diviser quand même. Et peut-être que la vraie victoire n'est pas dans la note. Elle est dans le fait que plus de 10 ans après ses débuts, l'univers de Game of Thrones continue encore à faire parler le monde entier.
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0: Et bonjour à toutes et à tous et bienvenue sur Music Hall pour une jolie troisième fois. Aujourd'hui, j'aimerais parler d'un truc un peu spécial, du rap. Mais quoi? Pourtant, il a toujours dit qu'il aimait pas ça. Quel affront est-il en train de faire? Alors, je vous rassure ou je vous déçois selon vos préférences. Je vais pas tout à fait parler de rap. Je vais parler d'un artiste qui a pendant très longtemps fait du rap, mais qui a surpris tout le monde en sortant un projet à l'opposé de son credo. Un certain Valentin Ledu, plus connu sous le pseudonyme Vald. Alors Vald, c'est un rappeur qui a un peu tout cassé quand il est arrivé. Hein. Il a un style très incisif qui se voulait vraiment comme un rap punchy et in your face, qui se fichait bien des mœurs et de si ce qu'il disait allait choquer. Et ça a pas manqué, hein. On se souvient tous de Bonjour et de la mythique punchline qui respecte pas trop les mamans, de Agartha, premier album qui a posé de vraies bases, et évidemment Kseu, qui comporte une collection de bangers, dont une petite chanson vraiment pas très connue du nom de Désaccordé, je sais pas si vous connaissez. En bref, c'est un rappeur pur et dur, mais qui a quand même laissé quelques petites traces de musicalité, comme avec Je t'aime dans Agartha ou Ne me déteste pas de Kseu. Moi, du coup, je vais parler de Magnificat. Cet album est à l'opposé complet de son album précédent, Pandemonium, ne serait-ce que dans les noms. Le premier parle de l'exultation envers le Seigneur, le second, des enfers. Et dites-vous que l'album Magnificat a été révélé en live à la Défense Arena, comme ça, sans pression. J'imagine bien la réaction des fans parce que, clairement, c'est un album expérience. Dedans, Vald parle de tout, comme de rien. Alors, je vais vous donner plusieurs exemples, comme par exemple Dans la rue, un morceau où il ne parle de rien d'autre que ce qu'il se passe dans la rue.
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0: Voilà, je pense que ça s'invente pas. Jolie fleur où il a samplé du Brassens sur lequel il parle de l'impermanence du travail artistique, et d'ailleurs à la fin, on a le droit à un remix techno de Brassens, et c'est incroyable. Voilà, pour moi, ça s'invente pas non plus. Et par exemple, d'autres exemples, comme Toujours pareil, une chanson bien inspirée du style de Stromae, parlant des incessantes disputes dans un couple, et bien d'autres. Je vais pas toutes vous les énumérer, vraiment ce qu'il faut comprendre, c'est que ce projet, c'est un long saut dans le vide pour Vald, et il en est conscient parce qu'il le dit très bien dans Changer d'air,

Voilà, il n'est pas là pour performer, ni pour plaire à tout prix. Vraiment, vous l'avez entendu, on est entre pop, techno et expérimental. Et vraiment, le son est bien moins sombre et désolé que ce qu'on a pu entendre chez lui. Et pour moi, vraiment, cet album, surprise, c'est une vraie bonne découverte. Comme dit avant, je ne suis pas un fanatique de rap, surtout quand il n'est pas très mélodieux. Et là, je dois dire que cette prise de risque, elle est réussie. C'est pas juste l'énième album pop d'un artiste désespéré pour se renouveler. On dirait sincèrement que Vald a dit « j'en ai plus rien à faire » et qu'il a écrit sur son passé d'artiste et à quel point il veut plus prendre la tête et simplement être capable d'écrire qu'il est heureux, une chose qui se fait rare en fait dans le rap français de nos jours. Et d'ailleurs, le titre éponyme Magnificat en parle parfaitement. Entre l'instrumental qui donne envie de taper du pied et les paroles monstrueusement joyeuses et gaies, cette chanson, c'est de l'euphorie condensée en 2 minutes 30, où Vald étale simplement sa joie, recrache sa passion et veut montrer à sa manière, et quelle manière, que les déboires de la vie n'empêchent pas de regarder comme il fait beau dehors.

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1: Ces dernières semaines, l'actualité nous parle beaucoup de précarité, des plans grand froid, des campements démantelés, des chiffres qui augmentent. On voit de plus en plus d'enfants dans la rue notamment, et toujours la même réalité, de plus en plus de personnes vivent à la rue. Et au-delà du logement, une question revient rarement dans le débat et n'effleure pas toujours l'esprit. Comment on fait concrètement pour se laver quand on vit dehors? Aujourd'hui, j'aimerais mettre en lumière une initiative locale qui répond à cette urgence très concrète, j'ai nommé la douche nomade. À Montpellier, depuis 2017, sous l'impulsion de sa créatrice, Sarah Le Goff, la douche nomade sillonne la ville avec un camion aménagé en douche mobile, deux fois par semaine sous forme de maraude. Son objectif est simple, mais fondamental, offrir un accès gratuit à l'hygiène aux personnes sans-abri ou en situation de grande précarité. Quand on parle de sans-abrisme dans les médias, on évoque le logement, la sécurité, parfois la santé mentale. Mais l'hygiène reste un angle mort. Pourtant, rappelons-nous que ne pas pouvoir se laver, c'est des risques sanitaires, une perte de dignité et un frein énorme pour accéder à des droits, à un emploi et même à des soins. Et c'est là que la douche va plus loin que le simple service. La douche nomade, ce n'est pas seulement une douche, c'est aussi un temps d'échange où l'on discute autour d'un café, d'une soupe, un moment où la personne n'est plus invisible, mais écoutée, bref, un espace sans jugement. Ce qui se passe à Montpellier avec la douche n'est pas un cas isolé. Partout en France, les associations tirent la sonnette d'alarme, les besoins augmentent plus vite que les moyens et les initiatives comme celle-ci deviennent vitales. Bon, concrètement, comment on peut aider? Alors on peut faire des dons de vêtements de quelques euros sur Helloasso, ou bien devenir bénévole pour accompagner lors de maraudes, mais aussi intervenir dans les écoles pour sensibiliser au sans-abrisme. Et puis évidemment, en en parlant autour de soi. Alors j'aimerais conclure en vous disant à tous et à toutes que la douche nomade nous rappelle une chose essentielle. La dignité, elle commence par l'accès aux besoins fondamentaux. Et parfois, changer le monde, c'est pas seulement un grand discours politique, c'est aussi une douche, un sourire et une main tendue là où on l'attend plus.
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4: Alors aujourd'hui, on parle de droits des animaux. Est-ce que vous avez des animaux?
5: Oui!
4: J'en ai plein! Des petits chats, des petits chiens.
5: Des petits chiens.
4: Ok. Alors, en droit, on distingue traditionnellement les personnes des choses. Alors, la personne, c'est un sujet de droit. Elle possède des droits et des devoirs. Et la chose, c'est l'objet de droit d'une personne. Mais alors, où classe-t-on les animaux? C'est précisément la limite de cette division bipartite. L'impossibilité de classer clairement les animaux comme des personnes ou comme des choses a longtemps rendu leur protection juridique complexe. On commence comme d'habitude avec un peu d'histoire. Mais avant de commencer, je précise que le cadre juridique que je vais vous évoquer concerne uniquement les animaux domestiques et les animaux en captivité, et non les animaux sauvages qui restent dans notre droit positif pratiquement exempts de protection juridique. En France, la protection juridique des animaux débute avec le général Jacques Delmas de Gramont. Sensible au sort des chevaux de guerre et des animaux maltraités, il propose une loi visant à sanctionner les mauvais traitements qui leur sont infligés, et cela qu'ils soient publics ou privés. Toutefois, lors de son adoption en 1850, la loi ne réprime finalement que les maltraitances publiques. Elle protège donc davantage la sensibilité des spectateurs plutôt que l'animal lui-même. En 1959, le garde des Sceaux Edmond Michelet abroge cette loi et la remplace par un texte élargissant la répression aux maltraitances commises dans le cadre privé. Il s'agit de la première loi qui reconnaît une protection des animaux pour eux-mêmes et non uniquement en raison du trouble causé à l'ordre public. Une étape majeure est franchie en 2015 avec la loi du 16 février qui introduit dans le Code civil l'article selon lequel les animaux sont des êtres vivants doués de sensibilité. Alors là, encore une fois, ce texte ne concerne que les animaux domestiques et les animaux en captivité et non les animaux sauvages qui ne sont pas reconnus comme tels. Toutefois, le texte précise que sous réserve des lois qui les protègent, les animaux restent soumis au régime des biens. Les animaux ne sont donc plus considérés comme de simples biens meubles, mais demeurent partiellement soumis au droit des biens. Enfin, en 2021, le droit pénal renforce la répression des actes de maltraitance animale en prévoyant des sanctions plus sévères. En résumé, les animaux bénéficient aujourd'hui de droits et d'une protection juridique accrue, mais ils restent la propriété d'une personne. Ils occupent ainsi une position hybride, à la fois objet de droit du propriétaire et dans une certaine mesure sujet de droit. Sur le plan doctrinal, certains juristes rigoristes refusent toute remise en cause de la division traditionnelle entre personnes et choses et proposent de classer les animaux parmi les personnes en tant que sujet de droit. D'autres estiment qu'il conviendrait de leur reconnaître une catégorie juridique autonome, celle des êtres vivants doués de sensibilité. Mais alors corrida, abattage sans étourdissement, zoo, pourquoi ces pratiques perdurent-elles encore ? Alors en prenant l'exemple de la corrida, vous commencez à le savoir, lorsqu'une loi consacre un principe, elle prévoit souvent des exceptions. Et c'est le cas donc de la loi de 2021. Donc la loi de 2021, elle dispose qu'elle réprime donc tous sévices graves ou actes de cruauté envers les animaux, attention l'exception elle arrive, sauf pour les courses de taureaux lorsqu'une tradition locale ininterrompue peut être invoquée. Voilà, on y était presque. En bref, protéger les animaux c'est oui, mais toucher aux traditions, faut pas déconner quand même.
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0: Il y a du café ?
1: Bah écoutez, oui, je peux vous en faire un.
0: Ah non, mais s'il n'est pas fait, c'est pas... 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
1: Je sais pas si on a de fait... Non, mais... Écoutez, je pense non, que je sinon... peux vous en faire un là-haut. Si, si, allez-y.
0: Allez, ouais.
1: Vendez.
0: Allez, on y va.
1: C'est juste que là, je sais pas, ça arrive un peu au bout de coup, ça. Je sais pas s'il y a vraiment du café.
0: Ah, mais vous dormez, pardon.
1: Non, je me repose.
0: D'accord.
1: C'est Iris en série.
0: Iris en série, ah, mais on
1: c'est
0: se connaît.
1: Dispo, c'est ça ?
0: On se connaît un peu, ouais.
1: Ouais.
0: Mais ça fait 20 ans, non ?
1: Ouais, c'est ça. Tu vois, quand tu,
2: bonjour.
1: Tu connais cette gigante. Tu demandais à Samuel de pouvoir. Parce qu'on joue tout à l'heure, mais à minuit et demi, tu vois.
0: Et ouais.
1: On fait nos balances et tout. Et du coup, quoi, bon, si on pouvait avoir un petit endroit pour se poser, ça serait pas mal.
0: C'était ici, ouais. Et vous performez tous les deux ?
1: Ouais, c'est Bruno, mon mari,
0: d'accord.
1: qui est le compositeur, électro-acoustique, tout ça.
0: Et là, vous êtes toujours en phase de repos ou...
1: Non, pas vraiment, parce qu'on attend, il va aller faire sa balance.
2: Moi, je vais aller répéter dans 2000 ans.
0: On vous a prévenu de ma présence, peut-être
1: non,
0: pas.
1: Hein.
2: Ah non.
1: Non, qu'est-ce que tu viens faire ?
0: Je tourne un documentaire de 30 minutes pour le réseau des Radio Campus. Il y en a 30 en France.
2: Ouais.
0: Donc j'étais déjà là mardi dernier, vendredi dernier.
1: D'accord.
0: Et vous êtes ma dernière folle nuit.
2: Bon. On essaiera d'être à la hauteur.
0: Mais par contre, je ne suis là que pour les balances et les préparations. Là, voilà.
2: D'accord.
1: Ok.
0: Le programme s'appelle Hors Champ. Le concert.
2: Ouais.
1: Hors champ, ok.
2: Voilà. Ouais, d'accord.
1: C'est votre tour. Avant, pendant, après.
2: Bah, on est arrivé ce matin, on a répété, sauf un duo voix et électroacoustique.
0: On peut en parler un peu maintenant, ou sinon plus tard.
2: Ouais.
0: C'est vrai.
1: Entrée, je suis dans le bureau du directeur, donc je reçois. Je reçois toujours allongé.
2: Ah, c'est la chanteuse, vous savez ce que c'est les chanteurs, ils sont toujours un peu.
3: Vous aimez ça ?
2: La star fluor.
0: Ah super, c'est rapide.
3: Et voilà.
2: Elle accueillait la presse de 14h30 à 16h. Madame Iris Lancerie, oui.
1: Plus je suis nulle, hein. Je sais jamais quoi répondre.
0: Ben, là, c'est simple, en réalité, il s'agit d'expliciter ce que vous faites ici. Enfin, qu'est-ce que vous allez faire et dans quel
2: qu'est-ce qu'on va faire, ouais. Alors, nous, on est...
1: Attends.
0: Alors, à qui ai-je affaire ?
2: Alors, je suis Bruno Capel, et ma compagne et collègue s'appelle Iris Lancerie. Et nous avons monté en Aveyron une structure qui s'appelle Tripphonique. Une structure d'organisation, de concerts, de stages, d'ateliers autour des musiques électroacoustiques, expérimentales au sens très large. Et on a été invité donc par Bypass, par le studio EOL, pour venir présenter un duo pour voix et électroacoustique qu'on va jouer ce soir à la fin de la folle nuit acousmatique, donc vers minuit, ça va être tard, nous, donc pour voix et électroacoustique. Donc, il y a une partie vocale qui est donc faite par Iris, et moi j'ai écrit la bande, enfin, les musiques, les sons enregistrés, qu'on va entendre donc, sur le grand acousmonium qu'ils ont installé dans la salle, de la salle 9-9, donc ici. Voilà.
0: Acousmonium, on peut expliquer un peu ?
2: Oui, alors, un acousmonium, c'est un terme qui a été inventé par extension un petit peu, c'est un orchestre de haut-parleurs. Donc c'est François Bayle, dans les années 80, qui a commencé à parler d'acousmonium pour désigner un dispositif qui est constitué d'un ensemble de haut-parleurs. Donc ça va de là. Ce soir, on en a une trentaine ou 30-40, je ne sais pas exactement. Mais ça peut aller jusqu'à plus de 100 dans certains dispositifs ou festivals dédiés à ces musiques-là. Et donc, cet orchestre de haut-parleurs, il y a un musicien ou une musicienne qui va jouer de cet instrument, qui n'est pas vraiment un instrument, mais de ce dispositif, en diffusant les pièces, dont les musiques qui, elles, sont prêtes à enregistrer. Et le musicien ne fait pas de son, c'est comme un chef d'orchestre. Il ne produit pas de son, mais par contre, il va gérer le son dans l'espace, dans le volume, par rapport au volume et à l'espace, en choisissant les haut-parleurs. Par exemple, certains haut-parleurs vont capter plus des sons graves, Donc on va privilégier ces haut-parleurs-là, qu'il y aura des séquences graves dans la musique. Au contraire, des tout petits haut-parleurs vont être plus fins et plus précis pour les aigus. Et donc on va choisir les haut-parleurs en fonction de la musique qu'on a à spatialiser. Voilà. Et donc dans cette folle nuit, il n'y aura que des musiques comme ça, sauf nous, où nous, il y a aussi, c'est un peu mixte, c'est-à-dire qu'il y a une partie qui est prête à enregistrer, donc c'est ma partie à moi, et Iris, qui, elle, va chanter, va parler, va faire du bruit avec sa bouche, en live, là, directement, ce soir, quoi. Voilà. Et il y aura un autre spectacle live pour percussion et dispositif à 20h avec un ensemble qui vient de Perpignan, Flashback. Donc un ensemble de Perpignan qui vont présenter un spectacle pour un percussionniste et dispositif électroacoustique également. Voilà.

0: à Mathieu qui m'a proposé de vous montrer la petite salle.
1: Ah, je veux bien. Donc,
2: Tu sais où ils sont, là où je dis, c'est ça ?
1: Oui, c'est ça.
2: Tu le vois, le
1: à gauche.
2: Là ?
1: À gauche encore. 7-1. Ça, c'est le 7-1.
2: Moi, c'est le dernier.
1: À 5, mais c'est à droite. Non, c'est moi, juste à gauche, au milieu.
2: Là ?
1: Là.
2: Ouais, c'est ça. Ouais, ok, merci.
0: À tout à l'heure.

0: par là.
1: Oui, c'est ça.
2: Hey James.
0: Salut.
2: Salut. James, ancien étudiant de Bertrand qui vient de répéter. François
3: de
2: la Radio Campus.
3: Bonjour François, bienvenue.
2: Alexander qui sera un des compositeurs des pièces que tu vas entendre. Derrière le tube, il y a Philippe Spisser qui est passé ici.
0: Ah, qui est là.
2: Il y a Olivier, là, le régisseur.
0: Bonjour.
2: Et Thomas, la vidéo. Qu'est-ce
4: que c'est? Salut, pardon.
0: Ah, là. À contre-jour, ouais, là, je vois mieux. Ouais.
5: C'est bien.
4: Nickel. On ne voit pas après.
6: C'est à 20h.
5: Mais bon.
2: Tu veux que je claque?
3: Non, non, mais si, il reçoit.
4: C'est moi qui ai un bug.
2: T'as un bug dans Max?
4: Non, c'est Touch. J'ai regardé.
3: Touch me.
2: Silencieux.
4: Il est quelle heure là?
3: 15h02. Non, okay, pas, et on n'est pas à la bourre.
4: Je prends 5 minutes.
3: On prend 5 minutes pour régler un problème.
4: Plutôt que de l'avoir. Là.
5: Et Alex, tu peux prendre quelques photos du.
3: Ah ouais, mais il faut qu'on fasse du poste là.
5: Ouais.
3: Faut qu'on alimente de la bête là.
5: Là, tu fais des obésistes.

0: compliqué.
1: Oh non, non, non, ça va. Alors. Je vais aller aux toilettes et je reviens.
0: Parfois ça peut ne pas bien sonner.
1: Ah ben des fois ouais, ça peut être plus ou moins facile. Mais là la pièce est assez. Bonjour.
2: Bonjour. Je suis Tia, l'assistante de Mathieu.
1: Ah oui.
2: Je reste ici
1: d'accord.
2: Quelque chose.
1: D'accord.
2: Oui.
1: Bon, très bien. Voilà, tout va bien, donc pour l'instant.
2: Ok, d'accord.
1: Oui, des fois c'est plus ou moins. Il y a des pièces plus ou moins faciles à jouer, quoi. Mais celle-là, elle est tout le temps. Il y a tout le temps du son. C'est généreux. C'est. Oh, il y a qu'à l'accompagner, quoi.
0: On est tributaire de l'acoustique de la.
1: De la salle aussi, ouais. Mais là, ça va. C'est bien. Il y a ce qu'il faut là où il faut. Enfin, c'est un bon dispositif.
0: Allez, je vais aller voir à côté.
1: Ouais.
0: Tu retournes là-bas aussi?
3: Non, je sortais juste.

0: y a un son direct acoustique, un son direct amplifié, donc direct, je veux dire, l'instrument sec. Après, il y a l'instrument qui est traité par plein d'effets externes, plus l'électronique d'Alexander Ver, qui est une électronique préenregistrée comme les pièces acousmatiques, en multicanal. Donc là, il y a une espèce de... Comme quand on fait un mix stéréo, il y a une espèce de glu à retrouver, tu sais, une espèce de cohérence. Et donc là, je l'aide, je suis à la console pour l'aider à retrouver ça, en gros. Voilà. Et puis après, toute correction dynamique et fréquentielle de d'habitude, quoi, EQ, compression, pour que ça sonne dans cet espace.
1: Donc sur scène, à la fois des instruments, pistes d'instruments et des paroles.
0: Ouais, tout à fait. Ouais.
1: Ouais. Combien de pistes ?
0: 8. Et 3 micros pour l'instrument. Mm.
1: Merci Mathieu. Voilà.
0: De rien.
2: Moi je peux te monter, c'est le numéro combien ?
3: Le 1.
2: Le 1 ? Ouais. Je suis là, j'ai pas très bien si j'ai... Non, c'est...
3: Alors. Après, je suis loin aussi, tu veux...
2: Oh, je te montre, j'ai ouais. De la marge.
3: Vas-y.
2: Ouais, attends, je suis pas sur le dingue.

0: Là où je rentre.
1: Comme ça.
0: Ça va?
1: Super.
2: Ça te savait, hein? Ça avait marché?
1: Oui. Moi j'ai fini.
3: Tu parlais de 30 haut-parleurs ici, qui sont là?
2: Ah, je sais pas combien il y en a, haut-parleurs. Tu sais, toi?
4: Peut-être pas 30, alors.
1: Non,
4: 16. J'ai gonflé. J'ai fait à la Marseillaise un peu.
2: 16, non, plus.
1: Un peu plus.
4: Il suffit de compter les.
1: 16, 18.
4: 18, bon, pardon. Fausse information.
3: En réalité, l'instrument, c'est la console.
4: Ouais.
3: Là, on peut dire ça.
4: Ouais.
1: Après. Il y a certaines personnes qui disent que l'acousmonium, ce n'est pas un instrument.
4: Mais non, ce n'est pas un instrument de musique, mais oui. C'est un instrument avec lequel on fait de la musique, mais ce n'est pas comme un instrument. Oui. Parce qu'on ne crée pas de son. On ne fait pas de son. Hein. Le son est enregistré, on le gère comme chez l'orchestre. Est-ce qu'un chef d'orchestre est un musicien?
1: Il ne produit pas le son.
4: On peut dire quand même qu'il est musicien.
1: Bon, ben. Non, donc, non,
4: de la même manière.
1: On est musicien, bien sûr.
4: Oui.
1: Non, mais on ne crée
4: c'est
1: pas
4: un instrument. C'est pas un instrument. Ouais, non, c'est pas un instrument de musique. Un instrument de musique, ça se définit par des limites. Bon, ça aussi, ça a des limites, tu me diras, mais les limites, l'instrument, violon, piano, ben, dès qu'on est au fond, à gauche, on ne peut pas aller plus grave, au fond, à droite, on ne peut pas aller plus aigu. Si on y tape de toutes ses forces dessus, on ne peut pas faire plus fort, etc. Donc, c'est un rapport de limites des paramètres du son. Bon, là, c'est un peu plus compliqué, parce que là, je peux effleurer une touche de mon ordinateur et provoquer un ouragan qui casse toutes les oreilles. Il n'y a pas de rapport de gestuel de cause à effet. Sur un instrument, il y a un rapport de cause à effet. Un violoniste qui joue à tout agité, les sons qu'il fait sont agités. Nous, ce qu'on fait, on peut se mettre à danser, à dandiner, mais c'est faux, puisqu'on ne provoque pas le son. Donc, du coup, il n'y a pas ce rapport-là de cause à effet. C'est pour ça que le concert en lui-même, l'acousmatique, il n'est pas très intéressant de regarder celui qui joue, puisque ce qu'il fait, visuellement, n'a pas de rapport avec le son réellement, enfin un peu, mais de loin. Oui. Donc du coup, on le met dans l'obscurité, on le met au milieu, là, et il gère le son, et puis nous, on met une petite lumière sympa, et puis c'est des concerts où il n'y a rien à voir, a priori. C'est pour ça qu'on appelle ça acousmatique, d'ailleurs, qui est un terme qui vient de Pythagore, qui veut dire entendre sans voir la cause de ce que l'on entend. Pythagore avait l'habitude d'enseigner caché derrière une tenture à ses élèves pour que ses élèves se concentrent sur la parole et le sens de la parole et ne se laissent pas distraire par ce qu'il y avait à voir. Et donc du coup, cette attention, cette écoute réduite donc, d'entendre sans connaître la cause de ce qu'on entend, il appelait ça l'acousmatique. Et ses élèves s'appelaient les acousmates. Et donc Pierre Schaeffer, puis plus tard François Bell, a récupéré ce terme d'acousmatique pour désigner une musique et bâti un peu là-dessus, sur cette idée que sur la pièce de sa pièce, il y a des prises de son, je sais pas, certainement d'avion, oui. Parce qu'il est passionné d'aviation. D'avion, bon, on les entend, mais à la fois, on peut oublier que c'est des avions. C'est aussi un son bon, qu'on peut définir par un son grave, continu, complexe, qui change en hauteur, etc. Donc voilà, donc ça, ce terme acousmatique est intéressant pour désigner cette musique, parce qu'il désigne non plus des outils comme électro-acoustique, mais une situation d'écoute.

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0: un œuf gigantesque s'échoue sur le rivage. Shizunura est en émoi. L'origine de l'œuf reste inconnue.
1: Hein? D'accord. Oui, j'ai bien noté. J'envoie quelqu'un. Oui, oui, immédiatement. Ishii?
2: Il est allé voir les dégâts causés par l'ouragan.
1: Tu aurais dû y aller. Mais tu ne penses qu'à manger, tu ne penses pas à travailler.
2: C'est ma pause déjeuner.
1: J'en ai rien à faire. Tu la feras plus tard. Tu pars immédiatement en reportage à Shizunura.
2: Qu'est-ce qui se passe?
1: Un œuf géant y a été trouvé.
2: Un œuf géant?
3: Oh, oh là là!
0: Nous amenons le monstre dans le secteur A, où notre puissance de feu est maximale.
2: Et si ce n'était pas suffisant?
0: Il serait alors repoussé vers le secteur B, où il se jettera dans nos filets ultraconducteurs, alimentés par nos générateurs à haute tension. La puissance des générateurs installés atteint les 30 millions de volts.
3: 30 millions de volts?
2: C'est impossible.
1: C'est hallucinant.
0: Messieurs, cela devrait l'arrêter.
4: Cette petite expérience chromosomique et révolutionnaire mérite d'être enregistrée en cassette vidéo pour être classée dans les histoires de Vous ne voyez aucune autre explication?
5: La réalité terrestre se diffère de l'au-delà.
4: Je ne dis pas que l'insolite est inintéressant, surtout vu de derrière une caméra.
5: Alors, et les mystères pour vous, qu'est-ce que c'est?
4: Pourquoi toujours leur donner une explication, alors que la plupart ne sont que des produits de l'imagination?
5: C'est là uniquement votre point de vue. En tant que caméraman, vous n'êtes qu'un spectateur. Taxi? Vous aimez la vie?
1: Quelle question?
5: Taxi? Alors, vous ne m'avez pas répondu?
4: Que voulez-vous que je réponde?
6: Donc, rien ne vous motive, pas même l'instinct de survie. Pas de projet, pas d'ambition. Vous semblez ne vous intéresser ni à vous, ni aux autres.
7: J'ai mes raisons. Et vous voulez venger votre père?
5: Mais c'est de la folie!
4: Je veux d'abord qu'on détruise ce monstre. Qu'on le réduise en bouillie ou bien qu'on le mette en pièces.
5: Je ne pense pas que ce soit une bonne solution. Qui te dit que les morceaux ne se transformeraient pas à leur tour en des milliers et des milliers d'autres monstres? Tu imagines ce que ça pourrait être? Non, c'est trop dangereux, vraiment. Nous n'avons pas d'autre choix, hélas. Il faut de toute façon remettre cette affreuse créature dans les mains de nos amis.
7: C'est trop tard.
5: Oh.
7: C'est peut-être bien un farceur d'étudiant qui a voulu emporter du travail chez lui. Vous ne croyez pas?
5: Qu'est-ce que tu comptes faire?
8: Essayer de découvrir le secret du kit.
9: Mais qu'est-ce que tu veux dire, voyons? Qu'est-ce que c'est que ce truc, Henri?
10: Du calme, Morgan. Au Canada, on l'appelle Sasquatch. Aux États-Unis, on l'identifie sous le nom de Bigfoot. Et sur l'Himalaya, où pour la première fois on a relevé ses empreintes, on l'a nommé le Yeti, l'abominable homme des neiges.
8: Les sujets opérés doivent être en parfaite condition physique.
7: Parler?
11: Eh bien voilà, je mène une enquête sur les événements très mystérieux qui viennent de se produire à l'hôpital.
12: Je suis sûr que ces forces inconnues existent.
13: Mais d'où viennent ces forces?
8: Molotov, prépare la table d'opération pour le docteur Chandler. J'ai hâte de prélever son cerveau.

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5: À la fin de la décennie 70, la situation des radios maritimes est un peu étrange. Radio Caroline a été absente des ondes durant plusieurs mois et fait son retour le 15 avril 1979, sans sa colocataire de bateau, Radio Miami Go. Pendant quelques mois, elle sera donc la seule radio offshore en mer du Nord. Mais au mois de juin, Gérard Van Damme réussit à relancer Radio Del Mar. Même si les deux stations sont basées sur un modèle commercial et qu'elles cherchent à attirer des annonceurs publicitaires, elles sont dirigées par des passionnés de radio qui essaient de profiter du statut juridique des eaux internationales. Il semble loin le temps où ces radios attiraient massivement des investisseurs comme dans les années 60. Le public a lui aussi évolué. Si dans les années 60, on écoutait ces émetteurs marins à défaut d'autre chose, aujourd'hui, cela relève vraiment d'un choix. Il y a bien sûr les nostalgiques de la glorieuse époque des 60s, mais pas seulement. Il est clair que l'existence devenue très difficile de Radio Caroline suscite la sympathie. Le bateau, qui est maintenant à presque 30 km des côtes britanniques, n'est plus visible depuis la terre et semble parfois n'être qu'un fragile fétu de paille sur une mer déchaînée. Les périodes de silence ou la réception parfois chaotique du programme ne nuisent en rien à l'image de Caroline. La radio est devenue une légende vivante.
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5: Si Radio Miami Go est silencieuse depuis octobre 1978, Sylvain Tack, son fondateur, n'est pas resté inactif. Les problèmes techniques récurrents sur le vieux Miami Go et les difficultés d'approvisionnement l'avaient poussé à envisager d'acquérir un nouveau navire avec ou sans Ronan O'Reilly. Ainsi, dès l'arrêt des émissions de Radio Miami Go, Tack s'est mis à la recherche de son propre bateau. Associé à Patrick Valin, ils vont acquérir le Centricity à Chypre qu'ils emmènent dans le port grec de Patros où il va être équipé avec du matériel acquis aux États-Unis. Tout cela passant inaperçu auprès des autorités concernées. Rebaptisé Magdalena du prénom de la femme de Patrick Valin, le navire quitta la Grèce courant juin 79 mais dut y retourner bien vite à cause d'une panne sérieuse de moteur. Il reprit la mer et après divers lieux temporaires de mouillage en mer du Nord, il s'établit près du banc Thornton à 28 km des côtes belges. La radio débute des essais de transmission le 25 juin 1979 et ouvrit officiellement son antenne le 2 juillet.
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5: Le redémarrage de la radio s'accompagne du lancement du magazine Miamigo Fanblad, édité par le fan club de la station. La presse belge ne va pas tarder à spéculer sur le réel propriétaire du Magdalena et donc de la radio. La rumeur dit que Sylvain Tack a eu tôt fait de revendre le bateau avant même le redémarrage des émissions. Et le nouveau propriétaire serait Adrian Van Langschot, ex-propriétaire de Radio Atlantis. En réalité, le navire appartenait à Patrick Valin. Ces spéculations, qui pourraient apparaître comme de simples remous insignifiants, montrent en fait comment les radios offshore existent à la marge de la légalité et comment leurs dirigeants doivent jongler avec les vides juridiques qui peuvent exister dans les variations des lois entre les pays.
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5: Le 12 août 1979, les programmes de Radio Del Mar sont régulièrement ponctués d'un curieux message annonçant que les DJ ont pris le contrôle de la station pour protester contre l'incapacité de la direction à la gérer. Il est notamment reproché à Gérard Van Damme son incapacité à mettre en place des approvisionnements réguliers du Aïgir 2. À partir de cette date, la diffusion des programmes devint chaotique et certaines émissions enregistrées depuis les studios à terre ne furent jamais diffusées à l'antenne.
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5: Le 2 septembre, le Magdalena de Radio Mi Amigo va entamer un périple bien involontaire qui va durer une quinzaine de jours et qui va conduire à sa fin. Ce jour-là, il rompit ses amarres et faute d'une ancre de secours, il navigua autour du banc Thornton pendant une semaine. L'équipage tenta alors de bricoler une ancre de fortune en jetant à la mer un vieux moteur attaché par des chaînes. Comme on aurait pu le prévoir, ce dispositif de fortune ne tint pas et le bateau se mit à dériver vers le nord-est. Il stabilisa sa position à environ 10 milles de son lieu de mouillage habituel. Mais le 17 septembre, il dériva à nouveau et se rapprocha de l'île de Walcheren. Dans la nuit, des vents tournants le repoussèrent vers les côtes belges alors que l'équipage ne parvenait pas à redémarrer les moteurs. Tant bien que mal, les émissions se poursuivaient de façon chaotique. «

0: Le 18 septembre, un vent contraire l'éloigna de la côte et enfin, le 19, le navire dépourvu de propulseur pénétra dans les eaux territoriales hollandaises et s'échoua près de Stellendam. L'équipage refusa d'évacuer et de monter dans un canot de sauvetage qui s'était porté à sa hauteur. Mais deux jours plus tard, une vedette de la police néerlandaise aborda le Magdalena. Les personnes présentes à bord furent informées qu'elles étaient en état d'arrestation et que le navire allait être remorqué jusqu'à Malsuy. Deux ressortissants belges de l'équipage furent remis aux autorités de ce pays et les autres membres hollandais furent transférés à terre et mis en garde à vue. Envoyé sur place, un remorqueur mit deux jours pour tirer le Magdalena de son piège de sable. Les autorités maritimes ordonnèrent sa démolition car elles le jugèrent inapte à la navigation. Les protestations officielles émises par le consulat du Honduras qui avait délivré un pavillon au navire et de la société belge gérante de Radio Mi Amigo auprès du gouvernement néerlandais concernant la décision de démolition du Magdalena restèrent sans effet. Radio Mi Amigo 272 ne fut jamais relancée. L'affaire eut une suite judiciaire en 1981. En fuite, Sylvain Tac fut condamné par contumace pour piraterie des ondes. Le 12 septembre 1979, Radio Del Mar va lancer un programme en anglais sur la fréquence 186. Parallèlement à ses programmes en néerlandais sur 192. Mais à la fin du mois, il ne restait plus qu'une seule personne à bord du Aegir 2, Johan Rod. Il était le mécanicien du bateau, mais tout le personnel ayant déserté le navire, c'est lui qui s'occupait aussi d'envoyer les disques, les quelques émissions préenregistrées, il prenait même le micro en direct. Le 3 octobre, un peu après 11h, Johan Rod annonça à l'antenne que Radio Del Mar allait cesser d'émettre. La panne d'un transformateur d'alimentation et la lassitude du dernier membre de la station encore actif fit disparaître Radio Del Mar. Malgré sa courte et chaotique existence, la station reçut plus de 8000 lettres et rapports d'écoute d'auditeurs. Au début de l'année 1981, des rumeurs circulèrent sur le redémarrage de la radio depuis le MV Morgenstern, qui servit jadis de ravitailleur pour Radio Caroline. Mais le navire fut saisi par la police hollandaise et la rumeur s'éteignit.
1: En dan moet ik nu snel dus uit, of je hoort geen muziek meer. Het is Living in Love, een puzzel.
0: Même si Caroline est revenue sur les ondes, les soucis financiers sont toujours là. Le programme anglais ne générant presque aucun revenu, la station a recours à une solution efficace et déjà éprouvée par le passé, la diffusion de programmes religieux américains qui a commencé depuis le mois de juin. Il s'agit de séquences de 15 à 30 minutes qui viennent interrompre le programme musical et qui, comme on dit, cassent le rythme. Mais voilà, Ronan O'Reilly n'a pas le choix.
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0: Le service néerlandais attire en revanche beaucoup d'annonceurs publicitaires. Pourtant, ce programme ne va pas tarder à connaître des difficultés. Ronan O'Reilly en avait confié la gestion à 3 Néerlandais. Mais il ne s'agissait pas simplement de gérer un programme radio. On peut même dire que cet aspect était presque secondaire par rapport à la question de l'approvisionnement du navire et au transfert du personnel vers ou depuis le Mi Amigo. Ainsi, en octobre, il n'y avait plus qu'un DJ néerlandais à bord du Mi Amigo et l'on dut recourir aux animateurs anglais ainsi qu'à la rediffusion d'anciens programmes pour le service néerlandais. Le 11 octobre, lassés de cette situation, les DJ anglais refusèrent d'assurer le service néerlandais et la station resta silencieuse toute la journée du lendemain. La pénurie ne touchait pas seulement le personnel à bord, mais aussi le carburant, dont l'approvisionnement devait être assuré par les Néerlandais. Cette situation était d'autant plus incompréhensible que, comme on l'a dit, la publicité était très présente sur ce programme.
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0: Caroline revint sur les ondes le 14 octobre et le seul DJ néerlandais encore présent sur le Miamigo décida de rejoindre la Terre pour tenter de comprendre ce qui se passait. Le 17 octobre, la police belge intercepta une petite embarcation dans le port de Zeebrugge qui s'apprêtait à prendre la mer pour rejoindre le navire radio. À son bord, il y avait des vivres et des bandes de programmes pour le service néerlandais. Durant cet automne 1979, la station va introduire un programme en français. Le public visé se trouve en Belgique, bien sûr, mais aussi dans le nord, nord-ouest de la France, comme en témoigne cette publicité.
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7: 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Well, tu les connais, ils sont 6. À chaque sortie de disque, ils font littéralement craquer l'œil parade. Et en plus, c'est mon groupe préféré. Alors je me fais un peu plaisir. Village People, Go West. On les écoute ensemble, together.
0: L'animateur s'appelle Dominique Vautrin. Mais sa voix est rare, si l'on peut dire. Cette émission hebdomadaire sera en effet arrêtée en janvier. Mais Vautrin participera en 1981 à une radio pirate terrestre belge, WLS, et on le retrouvera au milieu des années 80 sur une radio lilloise.
7: Après ce Go West, je te rappelle notre adresse ici en Espagne, où il fait toujours très chaud. Donc tu m'écris en y joignant une enveloppe timbrée pour la réponse, ça c'est super important. Hein. À Radio Caroline, les émissions en langue française, Antamira, Avenue Ansol, Marbella, en Espagne. 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
8: J'ai laissé dans
0: L'approvisionnement du Miamigo depuis la Belgique étant devenu très compliqué et l'équipe néerlandaise manquant de fiabilité, la direction de la station décida dans l'urgence de reprendre les liaisons depuis les côtes britanniques. Le 28 octobre, une tentative de ravitaillement du Miamigo tourna court lorsque l'embarcation tomba en panne à moins d'un kilomètre du navire radio. Ses occupants furent ramenés à terre et interrogés par la police. Mais il n'y eut pas de suite. Ce fait témoigne malgré tout de la précarité dans laquelle se trouve le Miamigo à cette époque. Toutefois, l'approvisionnement du navire va s'améliorer un peu, et heureusement, car l'hiver arrive et avec lui, les conditions météorologiques vont se dégrader. Le navire radio sera d'ailleurs pris dans plusieurs tempêtes, mais qui n'auront que des conséquences mineures. Au Moyen-Orient, The Voice of Peace commence à émettre sur la FM en stéréo au mois de mars 1980. À la même époque, pour des raisons financières, Radio Caroline ouvre de plus en plus son antenne à la diffusion de programmes religieux. Pas moins de 31 organisations évangéliques américaines achètent du temps d'antenne sur la station historique. Ce qui va inévitablement avoir un impact sur la continuité des programmes déjà mis à mal par une playlist devenue assez incohérente. Malgré tout, on estimait que Caroline avait environ 800 000 auditeurs. Mais la station s'apprête à connaître l'un des pires épisodes de son histoire.

0: Le 19 mars, la tempête frappe à nouveau la mer du Nord. Mais habitué à ce genre de conditions, l'équipage à bord essaie de maintenir la radio en onde. À 13h28, la chaîne d'ancrage se brise et le bateau commence à dériver. Pendant près de 2 heures, l'équipage tente de fixer l'ancre de secours et y parvient sans pour autant éviter l'échouage du Miamigo sur le banc de sable de Long Sound Head. À 15h28, les programmes néerlandais furent interrompus par la diffusion du message numéro 5960, code 25. 3 heures plus tard, le même message était diffusé toutes les heures.
1: Announcement numbers for the office. Firstly, 59, 59, 59. Number 60, 60, 60. And also number 25, 25, 25. We apologize for the absence of normal programs and continue now with continuous music.
0: Ce code était bien entendu à destination du personnel à terre et n'avait aucun sens pour les auditeurs qui ne furent pas informés de la situation dans laquelle se trouvait le navire radio. En fait, à ce moment-là, les 4 hommes à bord du Miamigo n'étaient plus vraiment inquiets, car le navire était, si l'on peut dire, solidement échoué sur le banc de sable, malgré la tempête qui montait en puissance. Prévenus, les gardes-côtes de Sheerness mirent à l'eau un canot de sauvetage qui s'approcha avec difficulté du navire radio. À 19h, les émissions en anglais ne démarrent pas. En lieu et place, c'est un programme de musique non-stop qui est diffusé. Voici un extrait de l'émission de Nick Richards préenregistrée qui aurait dû être en onde entre 20h et 21h.
2: And from Dayton, Europa, working for the Yankee dollar, or what you can possibly afford. Very nearly 8:06. It's a Wednesday evening from Europe's best music, and Nick Richards through until 10 o'clock tonight.
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0: À quelques dizaines de mètres du Miamigo, les sauveteurs tentent de persuader les 4 hommes de quitter le navire radio, mais ils refusent. Vers 21h30, la mer déchaînée et le vent de force 9 parvinrent à faire bouger le Miamigo qui fut violemment projeté à plusieurs reprises contre le banc de sable. C'est alors que l'eau s'infiltra en abondance à l'intérieur du navire. Les 4 hommes espéraient encore que les pompes à eau leur permettraient de contenir la situation. Après tout, le Miamigo avait déjà connu de nombreuses avaries de ce genre. Mais cette fois, c'était bien plus grave. Les pompes à eau furent submergées par l'eau qui s'engouffrait par les brèches faites dans la coque à la suite des nombreux chocs contre les rochers. Un peu avant minuit, les 4 hommes durent abandonner le navire en toute hâte. Ils ne purent prendre aucune affaire. Malgré tout, ils n'oublièrent pas Wilson II, un canari qui faisait partie de l'équipage.

0: Le générateur du navire n'avait pas été coupé afin d'alimenter les feux de navigation. Mais alors que le canot de sauvetage se rapprochait de la terre, ses occupants virent que les feux du Mi-Amigo s'étaient éteints. Le 20 mars à l'aube, un hélicoptère de la Royal Air Force survola la zone. Le Mi-Amigo avait coulé. Et seul son mât de 41 mètres dépassait encore un peu de la surface de l'eau. C'en était fini du bateau qui avait rendu les plus grands services à l'histoire des radios offshore. Le Mi-Amigo avait été construit en 1921. D'abord appelé SS Margaret, il fut rebaptisé Olga lors de sa revente en 1927 et fut largement modifié pour atteindre des dimensions et un tonnage bien supérieurs à ses caractéristiques d'origine. Le 31 mai 1960, il fut transformé en navire radio et en février 1961, sous le nom de Bonjour, il hébergea la première radio offshore de son histoire, Radio Nord. Suivront Radio Atlanta, puis Caroline South, Atlantis, Radio Mi-Amigo et Caroline. Le Mi-Amigo a connu des dizaines de tempêtes et dès 1961, il a bien failli couler. Il aura servi près de deux décennies la cause des radios offshore. Son naufrage fait la une des médias britanniques, à commencer par la BBC elle-même via Radio One.
1: Caroline, the first and the last of the pirate radio ships, has sunk. She broke free from her moorings in a force 9 gale during the night, and her crew had to be rescued by the Sheerness lifeboat. Later the ship went aground, and she's now been swamped by heavy seas. This is how Caroline DJ Steve Gordon broke the news that they were going off the air and abandoning ship.
2: Well, we're sorry to tell you that due to the severe weather conditions and also to the fact that we're shipping quite a lot of water, we're closing down and the crew are at this stage leaving the ship. Obviously, we hope to be back with you as soon as possible, but we'd just like to assure you all on land that there's nothing to worry about. We're all quite safe.
0: La première station de radio privée autorisée en Grande-Bretagne en 1973, LBC, une radio d'information, parle aussi de la disparition du Mi-Amigo et des derniers instants de Radio Caroline.
3: The coxswain of Sheerness lifeboat has been telling of the dramatic 12-hour rescue operation to save the crew of Radio Caroline. The pirate radio ship sank this morning after running onto a sandbank off the Essex coast. The four-man crew radioed for help when they began shipping water, and the lifeboatmen eventually managed to grab them from the ship, despite the mountainous seas. Coxswain Charlie Bowery says the Caroline crew were, at first, reluctant to abandon ship.
4: We were in contact with the ship when the VHF spoke to the occupants. They said they were making water. Their main pump had wrapped up, but the secondary pump, they were having a bit of difficulty starting. They subsequently got this going.
0: La presse écrite n'est pas en reste, en Grande-Bretagne bien sûr, mais aussi à l'étranger. En Australie, le Canberra Times publie un article, et en France, les journaux relatent aussi la nouvelle. Radio Caroline a coulé. Le Monde, 22 mars 1980. La tempête qui sévit en Manche a provoqué, le 20 mars, le naufrage de la station pirate de musique pop Radio Caroline, installée depuis 1964 sur un vieux bateau néerlandais, Mi-Amigo. L'équipage de 4 personnes a été recueilli, sain et sauf, par les gardes-côtes britanniques. Pionnière des radios libres, Radio Caroline, qui émettait à destination de la Grande-Bretagne et de l'Europe du Nord, avait amené la BBC à créer une nouvelle chaîne de pop musique de style analogue. Quelques jours plus tard, Trinity House balisa l'endroit du naufrage et émit un signalement aux navires évoluant sur zone. Du côté de l'équipe de la station, on affiche un certain optimisme. Le renflouage du Mi-Amigo est immédiatement évoqué. Mais quelques semaines plus tard, des plongeurs ayant inspecté l'épave rendent un avis très négatif. D'une part, le bateau a coulé assez profondément. Mais surtout, il y a de gros risques que la coque se brise si l'on tente une remontée. Interviewés, des membres de l'organisation Caroline déclarent être à la recherche d'un nouveau bateau et que la prospection a commencé avant le naufrage du Mi-Amigo. Ils assurent que la station sera bientôt de retour sur les ondes.

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1: Bonjour à toutes et à tous et bienvenue dans D'où va le monde, votre rendez-vous du jeudi pour analyser les grands enjeux contemporains à travers une approche croisée historique, philosophique et critique. Alors que nous commémorions il y a quelques jours les 10 ans des attaques terroristes du 11 novembre 2015, j'avais envie aujourd'hui d'aborder un sujet trop souvent déformé par les peurs, les controverses et les clichés, la question du féminisme musulman. Alors pour préparer cette chronique, je me suis beaucoup appuyée sur l'ouvrage de la sociologue Zahra Ali. Son ouvrage est intitulé « Féminisme islamique ». Ainsi que sur plusieurs travaux et témoignages, dont un excellent podcast de France Culture. Alors tout d'abord, ces termes semblent beaucoup, pour beaucoup, presque contradictoires, surtout pour nous, occidentaux, imprégnés de laïcité et d'un lourd passé marqué par la colonisation, le racisme et l'orientalisme. Et c'est pourquoi je voudrais tenter aujourd'hui de décortiquer avec vous une notion pleine d'a priori. Alors tout d'abord, lorsqu'on évoque le féminisme musulman, les débats s'enflamment immédiatement et apparaissent souvent comme déconnectés de la réalité, piégés par les préjugés. Alors aujourd'hui encore, le féminisme est instrumentalisé dans certains discours xénophobes pour dénigrer la condition des femmes musulmanes, comme si celle-ci n'existait qu'à travers le regard occidental et uniquement pour prouver la supériorité supposée de nos sociétés modernes. Mais ce sujet est bien plus complexe et surtout beaucoup plus ancien qu'on ne le croit, et pour le comprendre, il faut remonter aux origines. Alors faisons ensemble une brève histoire des mouvements féministes islamistes très peu exhaustive, je le reconnais. Alors tout d'abord, contrairement à l'idée répandue selon laquelle le féminisme serait un produit exclusivement occidental, les revendications féminines dans le monde musulman apparaissent dès l'époque de la révolution coranique. En effet, dès le 7e siècle, Umm Salama, une des épouses du prophète Muhammad, aurait révélé un verset coranique demandant explicitement à ce que les révélations s'adressent aussi aux femmes, comme la hijra ou l'exil des femmes. Cette véritable résistante n'était pas une simple courtisane du prophète, mais elle est considérée comme une des figures intellectuelles qui l'a le plus marquée. Tout cela est déjà le signe d'une réflexion égalitaire très ancienne. De plus, comme toutes les religions, il faut rappeler qu'il existe une multiplicité des pratiques de l'islam en fonction des sociétés. Par exemple, les féministes musulmanes rappellent qu'à l'époque des débuts de l'islam, la société médinoise était moins patriarcale que celle de la Mecque, ce qui nuance aussi l'idée d'un islam originellement figé dans le patriarcat. À l'époque moderne, des mouvements féministes intellectuels apparaissent à la fin du 19e siècle, en parallèle des féminismes européens. En Égypte, par exemple, les frontières entre militantisme laïque et religieux sont très poreuses. Et ce n'est pas un hasard si seulement une trentaine d'années séparent l'invention du terme féminisme en France, en 1880, par Hubertine Auclert, et son apparition dans un contexte arabe dès 1910 en Égypte. Les féminismes musulmans ne sont donc pas une importation occidentale, mais bien un mouvement enraciné dans les sociétés. Alors de plus, il existe une immense diversité des féminismes, loin des visions uniformisées importées d'Occident. Et c'est notamment sur ce point qu'insiste Zahra Ali, qui souligne qu'en Occident, on parle souvent de la femme musulmane au singulier. Or, cette utilisation en tout cas du terme au singulier a tendance à essentialiser, figer et ignorer la diversité immense des cultures, des langues, des classes sociales et des contextes politiques du monde musulman. Cette uniformisation, elle est double et elle repose sur deux grands a priori. D'abord une vision dogmatique de l'islam et ensuite une vision occidentalocentrée du féminisme qui imagine un modèle universel d'émancipation valable partout. Or on sait bien que la vie et la vision que l'on peut porter sur les femmes varie selon les pays, les revenus socio-économiques, l'origine ethnique et sociale, bref tout un tas de paramètres qui s'imbriquent pour donner un tableau beaucoup plus complexe dans lequel chaque société est profondément particulière. Or, les féministes musulmanes rappellent la nécessité de décoloniser les lectures du féminisme et de désensialiser l'islam. Et c'est pourquoi la sociologue préfère parler de féminisme au pluriel. On peut aussi noter que, comme tous les mouvements féministes occidentaux nés de l'évolution de la société, des relectures théologiques et une réappropriation du savoir se développa dans la dernière partie du XXe siècle. En effet, dès les années 70, dans plusieurs régions du monde musulman, comme l'Iran, la Malaisie et la Turquie, on assiste à une réappropriation féminine du savoir religieux, notamment grâce à l'accès accru à l'éducation des femmes. Ces mouvements revendiquent un droit fondamental, le droit d'interpréter les textes, comme cela a toujours existé dans l'histoire de l'islam, mais que les courants intégristes ont cherché à confisquer pour imposer à leur place leur propre lecture. Certaines notions religieuses sont alors réinterprétées et mobilisées pour contester le patriarcat, par exemple, comme le Tawhid, qui est un principe d'unicité divine qui implique l'égalité de tous devant Dieu et donc la gravité de toute domination humaine, par exemple les hommes, tout simplement. Ou encore le Muada, qui est une notion de réciprocité et de coopération qui, dans les textes, implique un équilibre entre les hommes et les femmes. Ces relectures rappellent aussi que si des interprétations patriarcales existent, notamment entre le 7e et le 9e, et encore de nos jours en Afghanistan par exemple sous les régimes des talibans et dans bien d'autres pays, elles ne sont ni originelles ni exclusives à l'islam, mais bien une construction. Alors pourtant, s'il y a bien une question qui agite les foules, c'est bien évidemment la question du voile. En Occident, le débat, il est souvent binaire. Le voile serait un symbole d'oppression. Mais pour de nombreuses femmes musulmanes, il peut être un choix politique, un acte de foi, un moyen de s'autonomiser, voire une manière de se réapproprier leur corps dans une société qui ne cesse d'objectifier et de stigmatiser le corps féminin. Alors certaines féministes musulmanes critiquent d'ailleurs le féminisme libéral dominant dans les pays du Nord, qui part du principe que la liberté passe nécessairement par l'absence de voile. Or, l'on sait bien que ces principes-là de liberté de la femme, de s'habiller comme elle l'entend par exemple, répond aussi à d'autres logiques et d'autres conceptions patriarcales, notamment liées au libéralisme économique. En somme, nous vivons dans un monde dans lequel, quel que soit le lieu où nous nous plaçons, la société est profondément imprégnée de patriarcat. Estimer qu'il n'y aurait qu'une façon unique de s'émanciper, c'est justement le contraire du féminisme. C'est retomber dans un mode de pensée étroit qui nie la multiplicité des réalités, une vision qui ignore le vécu et les expériences des autres femmes. Alors finalement, la question récurrente autour du supposé oxymore que serait le féminisme musulman reflète surtout nos préjugés. Les féminismes musulmans rappellent une chose essentielle, rappellent une chose essentielle, qui est que le féminisme naît toujours de son propre sol et se nourrit de ses luttes et stratégies locales. Il ne s'importe pas, il ne se copie pas, il se construit dans un contexte géopolitique, culturel et social particulier. Qu'ils prennent une forme de mobilisation juridique, comme au Maroc en 2004 avec la réforme du code de la famille, qu'ils luttent contre les violences comme en Turquie dès 2007, ou qu'ils portent des relectures théologiques féministes, le féminisme musulman est un mouvement riche, pluriel, profondément ancré dans le présent. Ainsi, les féminismes musulmans ne sont ni des contradictions, ni des menaces. C'est un espace de lutte, de savoir et de créativité politique. C'est un mouvement qui réinterroge à la fois nos idées reçues sur le féminisme et nos préjugés sur l'islam, et qui surtout rend visible des femmes trop souvent, pour qui on s'exprime trop souvent à leur place. Pardon. Et merci d'avoir écouté cette chronique. On se retrouve jeudi prochain pour un nouvel épisode de D'où va le monde.
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10: Bonjour à tous, je suis heureuse de vous retrouver pour vous présenter ma chronique « À n'y rien comprendre ». Ici, on décrypte les mots et les expressions politiques et médiatiques. La semaine dernière, on a parlé de néo-nazis et néo-fascisme, et cette semaine, on va aborder un sujet beaucoup moins lourd, puisque en cette chronique spéciale municipale, on va parler du com. C'est le sujet le plus local de cette chronique pour l'instant, il est central dans les débats politiques à Montpellier, surtout en pleine élection. Alors le COM, ou contournement Montpellier-Ouest, c'est un gros projet de construction d'une bifurcation de l'autoroute de 6 km. Le but est de raccorder l'autoroute Nord à 750 et l'autoroute Sud à 709 pour fluidifier le trafic routier en créant une autoroute par-dessus une route métropolitaine déjà existante. Pour que vous représentiez bien le projet, il commence entre Montpellier et Juvignac, puis longe le cours d'eau de la Mosson vers le sud avant de descendre entre Montpellier et Saint-Jean-de-Védas. Ce projet, il est né il y a 30 ans et s'est vraiment lancé il y a 10 ans en 2016, mais les travaux, ils ont commencé tout juste le 13 janvier dernier.
11: Et dans quel but le COM a-t-il été créé ?
10: Alors, les objectifs qui sont affichés, c'est déjà d'éliminer les bouchons de ce côté de la métropole en fluidifiant le trafic, de mieux inclure les quartiers et les communes en périphérie, mais c'est aussi un des objectifs mis en avant, ce serait de diminuer la voiture en centre-ville. Mais honnêtement, je n'ai pas trouvé d'informations qui expliquent en quoi créer une autoroute par-dessus une route déjà existante agissait davantage sur le trafic dans le centre et l'utilisation des transports.
11: Combien ça coûte de construire le COM ? En quoi et qu'est-ce qui le finance ?
10: Alors, le budget prévisionnel annonce 270 millions d'euros. Cet argent, il va à l'entreprise privée Vinci Autoroutes, à qui ils ont délégué les travaux. Alors, le préfet de l'Hérault, François-Xavier Loche, qui a autorisé les travaux le 30 octobre 2025, a déclaré « Cette infrastructure est créée sans coût supplémentaire pour les Montpelliérains. »
3: Du soulagement, Julie, je vous disais, du soulagement.
7: On est soulagé.
10: Mais attention à ne pas se faire prendre au piège par les beaux discours qui jouent admirablement bien sur les mots. Ce que veut dire le préfet, c'est qu'il n'y aura pas de hausse d'impôts pour le financer.
9: Cependant,
10: le coût du péage, lui, a augmenté de 10 centimes au kilomètre pour financer ce projet. Donc les Montpelliérains seront malgré tout touchés dans leurs dépenses lorsqu'ils prendront l'autoroute.
11: Pourquoi ce projet est-il contesté ?
10: En fait, le projet du COM prône une réduction des gaz à effet de serre. Dans la présentation du projet, il est déclaré que sur 20 ans d'exploitation, le projet permettrait ainsi de réduire de plus de 102 000 tonnes équivalent de COD, des émissions de gaz à effet de serre liées à la circulation routière entre 2028 et 2048. Mais l'association Shifter Languedoc-Roussillon, qui est contre ce projet, dénonce un projet écocide. Il déclare « Aucune réduction des émissions de gaz à effet de serre par la construction d'autoroutes n'a été observée à ce jour. » Et ça, ça porte un nom, c'est le trafic induit.
11: Qu'est-ce que c'est ?
10: En fait, c'est un effet qui montre que le développement de la voirie augmente systématiquement le trafic routier. Selon l'article « Pourquoi supprimer les autoroutes peut réduire les embouteillages » du média The Conversation, écrit par Frédéric Errand, un économiste et urbaniste à l'Université de Lille, et Paul Lecrotte, urbanisme enseignant à l'École urbaine et sciences politiques. Le trafic induit est un effet réel, il est largement prouvé et ce n'est pas une simple théorie. En 1993, une première étude majeure est lancée par le gouvernement britannique. Il crée une commission pour vérifier l'existence du trafic induit. Frédéric Errand et Paul Crott sont formels. Je cite « après avoir analysé des dizaines de cas, les conclusions des chercheurs ne laissent plus aucun doute. » Par la suite, en 1998, les chercheurs lancent des études à plus grande échelle et après avoir examiné une centaines de cas d'amélioration des l'amélioration des voiries, il prouve encore une fois que ça amène à une augmentation du trafic.
11: Et comment ça se fait ?
10: En réalité, c'est très simple. Les chercheurs de The Conversation expliquent que les automobilistes profitent de l'effet d'aubaine qu'offre une nouvelle infrastructure pour se déplacer plus souvent et plus loin, voire à plus long terme, ils peuvent se localiser plus proche de leurs emplois ou de leur logement, à une distance plus importante. Et d'ailleurs, l'effet inverse, il existe bel et bien. Ce qu'on appelle l'évaporation du trafic désigne le fait que moins la voirie est améliorée, moins les automobilistes se déplacent en voiture. Ils adoptent des stratégies d'adaptation, rationalisent leurs déplacements et se rapprochent du lieu de leur travail. On peut d'ailleurs voir dans les plans prévisionnels que le projet du contournement Ouest-Montpellier prévoit entre 60 000 et 90 000 véhicules par jour à l'horizon 2032. Mais maintenant, qu'en est-il des débats des élections et qui pense quoi exactement, qui propose quoi ? Déjà, pour le contexte, on est dans l'entre-deux-tours des élections municipales entre le 15 et le 22 mars. Les listes qui ont reçu plus de 10% au premier tour passent au second tour et à Montpellier, nous sommes dans une triangulaire. Ça s'appelle comme ça. En fait, c'est le fait qu'il y ait trois listes, donc trois possibilités d'élire trois personnes différentes. Enfin, une possibilité de voter pour trois personnes différentes. Et donc, il y a la France Insoumise qui est portée par Nathalie Auziol, le Parti Socialiste par Michel Delafosse, le maire sortant, et le milliardaire indépendant Mohamed Altrad. En ce qui concerne le contournement Montpellier-Ouest, Nathalie Auziol de LFI s'oppose au projet routier. Selon elle, faire mieux pour Montpellier, c'est arrêter de, je cite, de grands projets inutiles et égocides. La candidate, elle préfère se concentrer sur l'amélioration du réseau de transport en commun, déclarant qu'ils ne sont pas assez efficaces à Montpellier. Quant à Michael Delafosse, au PS, qui achève son mandat, lui il est pour maintenir le COM puisqu'il a participé à sa mise en place de cette manière. Et en ce qui concerne Mohamed Altrad, c'est un peu plus compliqué. Aujourd'hui, il n'y a aucune déclaration sur le sujet. Lui, qui en 2020 affichait fermement son opposition au projet, je cite une de ses candidates de sa liste, « Nous ne ferons pas le contournement Ouest-Montpellier. Nous trouvons d'autres moyens pour permettre aux personnes de se déplacer autrement en faisant de l'écologie. On ne peut pas faire du en même temps et en même temps. » Pourtant, durant cette campagne, il n'a jamais abordé le sujet, que ce soit dans son programme ou en interview, à croire que ce projet n'existe pas. Pourtant, le com existe bel et bien, et maintenant vous savez tout sur ce chantier qui fait couler de l'encre. Vous êtes mieux armés pour affronter les débats municipaux et en comprendre les enjeux et le sens. Moi, en attendant, je vous donne rendez-vous la semaine prochaine pour une nouvelle chronique. C'était Célia dans « À n'y rien comprendre ».
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12: Quand le terme présumé innocent est mal compris. Aujourd'hui, on s'intéresse à une expression qu'on entend partout, à la télé, à la radio, sur les réseaux. À chaque débat, on entend présumé innocent. Et très souvent, ça arrive à la fin d'une phrase comme celle-ci. Après, bon, présumé innocent, évidemment. Sous-entendu, on ne peut plus en parler, donc on passe à autre chose. Sauf que juridiquement, ce n'est pas du tout ce que ça veut dire. Le problème, c'est qu'on utilise cette expression comme une opinion, comme si c'était un avis personnel, alors que ce n'est ni un avis, ni une défense morale, c'est une règle de droit. Une règle centrale de notre justice, la présomption d'innocence est écrite noir sur blanc dans la Déclaration des droits de l'homme, dans la Constitution, dans le Code de procédure pénale. Autrement dit, ce n'est pas un détail, cette règle repose sur une idée simple mais décisive. Ce n'est pas à l'accusé de prouver qu'il est innocent, c'est à l'État de prouver qu'il est coupable. Et ça change tout. Sans cette règle, une accusation suffirait à faire de quelqu'un un coupable provisoire. La présomption d'innocence empêche ça. Concrètement, elle dit une chose très précise. Tant qu'un tribunal n'a pas condamné quelqu'un, cette personne doit être traitée comme innocente par l'État. Ça concerne la police, les juges, l'administration, les médias. Pas vos discussions privées bien évidemment, ni votre ressenti. Et surtout, point essentiel, ça ne veut pas dire que la personne est innocente, ça veut dire que la justice n'a pas encore tranché. La justice ne dit pas « cette personne n'a rien fait », elle dit « à ce stade, on ne peut pas l'affirmer ». Ce n'est pas une situation agréable, mais c'est une situation nécessaire et intentionnelle de la part de la justice. Parce que si on considère quelqu'un coupable avant le procès ne sert plus à rien. Cette règle a des conséquences très concrètes. D'abord, la charge de la preuve. Dans un procès pénal, ce n'est pas à la personne poursuivie de démontrer qu'elle est irréprochable, c'est au procureur d'apporter des preuves solides. Et s'il reste un doute, le doute profite à l'accusé. Parce que condamner sans certitude est considéré comme plus grave que de laisser une personne coupable repartir libre. Ça peut paraître très injuste, mais c'est la loi. C'est un choix de société. Deuxième conséquence, les mots. On ne parle pas de coupable avant un jugement, on parle de suspect ou alors de personne mise en cause. Ce n'est pas de la langue de bois, c'est une manière d'éviter que le verdict soit rendu à l'avance. Parce que les mots façonnent la réalité. Troisième point, souvent mal compris, la présomption d'innocence n'efface pas les faits. Il peut y avoir des témoignages, des indices sérieux, des éléments troublants. Dire présumé innocent ne signifie pas que les faits n'existent pas, ni que les victimes mentent, ni qu'on doive s'interdire toute émotion. Ça signifie simplement que la vérité judiciaire n'est pas encore établie. Autre confusion fréquente, le terme d'être mis en examen. Ce n'est pas être reconnu coupable, ça veut dire qu'il existe des éléments suffisants pour poursuivre l'enquête, rien de plus. La présomption d'innocence sert à éviter deux choses, que la sanction arrive avant la décision et que la réputation soit détruite avant le jugement. On entend parfois que ce principe protège les puissants, en réalité il protège aussi surtout tous les anonymes, ceux pour qui une simple accusation peut suffire à ruiner une vie. Dernier point, la présomption d'innocence n'est pas éternelle. Le jour où la justice rend une décision définitive, il n'y a plus de présumé, il y a un relaxé ou un condamné. Mais tant que ce moment n'est pas arrivé, le terme présumé innocent ne veut dire ni innocent ni coupable. Ça veut dire on ne sait pas encore. Une position inconfortable, mais c'est une position volontaire. Parce qu'en démocratie, le doute n'est pas une faiblesse, c'est une protection. La présomption d'innocence, ce n'est ni une excuse, ni un verdict anticipé, c'est un principe de prudence et surtout, une règle qui nous protège tous.

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1: Bonjour mes petits voyageurs intrépides. Et intrépide, c'est un peu le thème de la festivité de cette semaine, parce que très honnêtement, il faut être très courageux pour faire cette activité. Donc je vous le conseille tout de suite, accrochez vos boyaux parce que ça va secouer. Je vous emmène en Inde et au Bangladesh pour assister au Charak Puja Festival. C'est un festival relié à la religion hindoue, la principale religion du pays. Le festival a lieu aux alentours de la fin de l'année du calendrier bengali, durant le mois lunaire Chaitra, qui se rapproche le plus de l'équinoxe du printemps. Ce mois est associé à un renouveau vers l'année qui suit de purification de l'âme et de dévotion envers les divinités. Mais pas envers n'importe lesquelles. Les croyants se dévouent durant le festival à Shiva. Dans la religion hindoue, Shiva représente une des trois facettes de la Trimurti, qui signifie littéralement trois formes, avec les divinités Brahma et Vishnu. Ensemble, ils représentent les différents états du monde, mais si Brahma représente la création et Vishnu la préservation, eh bien Shiva c'est la divinité de la destruction. Autant te dire qu'il ne faut vraiment pas l'emmerder, Shiva c'est la divinité qui incarne les pires atrocités du monde humain. Mais cette destruction ne serait pas uniquement dans le but de radier la planète Terre du système solaire, c'est dans l'objectif d'une reconstruction, de la création d'un monde meilleur. En gros, quand le monde est vraiment trop pourri et que tenter de le préserver ou de l'améliorer n'a pas fonctionné, c'est parfois nécessaire de recourir à la destruction pour repartir sur des bases saines. Shiva est d'ailleurs souvent représenté les yeux mi-clos, car il les ouvre complètement lorsqu'un monde nouveau est créé et il les ferme pour amorcer un nouveau cycle. L'objectif pour les hindouistes est donc de se purifier en se renouvelant jusqu'à l'extrême, un peu à la manière d'un fakir, vous savez, ce magicien qui avale des épées et qui marche sur le feu comme s'il faisait sa petite marche de santé. Eh bien les habitants vont se prêter au même type de sacrifice corporel comme offrande au dieu Shiva. Pendant une journée, des jeunes hommes se livrent à différentes activités que nous, Français à la peau dure, nous faisons évidemment tous les dimanches, comme marcher sur des braises ou des pics, des jeûnes et des prières, oui. Dans l'espoir que la divinité laisse place au renouveau lors de l'année qui va commencer. Mais ça, ce n'est que le premier niveau de sacrifice. Hein, ça va bien plus loin encore. Certains se font percer le corps avec ce qui ressemble un peu trop à un pic en brochette en métal. Évidemment, ils ne se font pas percer dans des zones qui peuvent les tuer. Hein. C'est généralement plus situé dans la peau de l'épaule, dans d'autres cas, la langue, les joues et la poitrine. Et le perçage est suffisamment en surface pour ne pas toucher de trop gros vaisseaux sanguins. Oui, ça va, tout va bien. Cette pratique est réalisée avec des pics qui sont soit stérilisés avant usage, soit avec une simple prière. Hein. Faut pas être trop hypochondriaque pour se faire percer, à moins qu'on soit aussi persuadé qu'un petit coup de pouce de là-haut va te sauver du tétanos. Étrangement, les participants affirment qu'ils ne ressentent pas trop de douleur, soit parce qu'ils se sont préparés à souffrir pour leur dieu, mais la plupart du temps, le jeûne intense combiné au bain de foule qui se presse dans les rues et la liesse générale plonge les volontaires dans un état de transe qui les délie de leur corps. À titre d'information, ce n'est pas comme un piercing qu'on peut faire. Cette fois, la barre en métal reste dans la peau toute la durée du festival. Et en réalité, cette barre, c'est un symbole, oui. Celui de la dévotion envers l'être supérieur. Il faut faire don de son corps, montrer ce que l'on est prêt à sacrifier pour demander le pardon, la clémence ou une prière que le croyant voudrait qu'il soit exaucé. Les hommes qui arborent ces pics en sont ornés de quelques dizaines, partout sur le corps, et défilent dans les rues pour montrer leur accomplissement. Bon là, vous vous dites que c'est bon, les pics à brochettes géants, on a eu la bonne dose de souffrance sacrificielle.
2: Je vois surtout que c'est de là que vient l'expression « se taper des barres
1: ». Bon, c'est bon, la chronique était sympa, hein, merci, bonsoir. Mais non, il faudra encore que vous vous accrochiez un peu, et au sens propre, le charak. Le charak, c'est l'élément central du festival et des sacrifices, qui prend la forme d'une structure en bois placée au centre du village ou aux abords d'un temple, et qui se compose d'une poutre de quelques mètres de haut et d'une roue en son sommet. C'est le clou du spectacle, aussi littéralement que possible. Les participants à cette épreuve, qui sont appelés les dévots car ils sont dévoués à Shiva, se font transpercer la peau du dos avec des crochets géants reliés par une corde et se font attacher à la roue surélevée. Enfin, ils sont tournés dans les airs par leur dos. Ce rituel a toute une connotation sacrée. La poutre et la roue en bois symbolisent le lien entre la terre et le divin. Ah oui. Et le mouvement de rotation symbolise le cycle de la vie et du temps. Encore une fois, le thème du renouveau est central. Les participants et le public qui assistent au rituel souhaitent une nouvelle année sous les auspices de la divinité Shiva, la seule qui peut raser un monde pour en bâtir un nouveau en à peine un battement de cils. Il ne faut pas non plus oublier que la religion hindoue est la religion la plus ancienne encore pratiquée et que le Charak Puja existe depuis au moins le Moyen-Âge. Certains chercheurs estiment même que ses racines pourraient être encore plus anciennes, issues de traditions tribales ou rurales pré-hindoues dans l'est de l'Inde. Et les premières descriptions détaillées de l'événement datent de la colonisation anglaise de l'Inde au XVIIIe siècle. À l'époque coloniale, les Britanniques ont même pensé à restreindre ces pratiques, tant ils les jugeaient dangereuses. Mais dans un pays où l'hindouisme est pratiqué par 79,8% de la population, soit aujourd'hui 966,3 millions de personnes, ces rituels font tout simplement partie de leur vie et il serait impossible de les défaire de cette tradition sans les forcer à se défaire de leur religion tout entière. Donc oui, ces rituels qui font l'âme du festival sont à des années-lumière de ce que sont nos pratiques religieuses européennes. Hein, c'est sûr que c'est pas Christiane qui va le dimanche à l'église qui pourrait tournoyer en brochet sur une pique façon à pas de pêche sur un hameçon. Mais essayons de sortir un peu de notre prisme, de mettre de nos côtés nos poils qui se hérissent quand je parle d'aiguilles dans la peau, et regardons plutôt l'ambiance de ce festival. Le public n'est pas choqué pour dessous de ce qu'il voit, il est même euphorique, car les réalisations de ces rituels sont la consécration de leur dévotion, de tout ce en quoi ils croient. Des milliers de villages et de quartiers se réunissent pour célébrer leur propre version du Charak Puja, ce qui représente des centaines de milliers de personnes dans les rues, voire quelques millions. Et rien que ça, ça force le respect.
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1: Bonjour à tous, très heureuse de vous retrouver pour cette année 2026. Trop contente aussi de découvrir mes nouveaux camarades chroniqueurs. Alors pour vous expliquer, moi c'est Ameline et je fais des chroniques sur l'art. Et d'ailleurs, parlons peu, parlons bien. Aujourd'hui, chers auditeurs, on va s'intéresser à Pierre Soulages. Celui qui disait « la peinture, ça ne se regarde pas, ça se fréquente » est un grand artiste français né à Rodez et qui est décédé en 2022 après avoir vécu 102 ans. Tout de même, c'est pas rien. On va commencer par un fait mignon. C'est enfant qu'il a commencé à travailler la couleur noire. Sa tante a raconté qu'un jour elle l'a vu, enfant, posté devant une feuille blanche en train de tremper sa plume dans de l'encre noire. Elle lui demande ce qu'il dessine et Soulages lui a répondu « de la neige ». Ce qui montre que le petit garçon avait déjà conscience que le noir faisait ressortir le blanc de la feuille. Pas bête le gamin. Un fait cocasse maintenant, il a été vigneron pendant une partie de la Seconde Guerre mondiale. En 1940, Pierre Soulages est appelé pour rejoindre les troupes et seulement un an plus tard, il quitte les rangs de l'armée. Le peintre était farouchement opposé au service de travail obligatoire mis en place par le régime de Vichy et au final, il travaillera à la vigne dans le sud de la France. Comme vous pouvez le voir, dès jeune, il avait une personnalité très forte. Il a même refusé son admission aux Beaux-Arts de Paris. Depuis son enfance, Pierre Soulages se passionne pour le monde de l'art. À l'âge de 18 ans, il pose ses valises à Paris pour entrer aux Beaux-Arts. Mais il se sentira rapidement frustré par l'enseignement académique qu'il juge très ennuyeux. Il rentre alors à Rodez et ira plus tard s'installer à Montpellier, ville dans laquelle il fréquentera régulièrement le musée Fabre et y rencontrera la femme de sa vie, Colette. Soulages avait un sacré caractère, donc j'imagine que vous ne seriez pas surpris d'apprendre qu'il brûlait les toiles dont il n'était pas satisfait. En effet, comme beaucoup d'artistes, Soulages détruit les œuvres qu'il juge ratées ou imparfaites. Travailleur acharné, il a coutume d'utiliser ses loupés pour allumer le feu de sa cheminée. On voit maintenant de quel bois il se chauffe. Désolée pour cette petite blague. D'ailleurs, en parlant de ses œuvres, figurez-vous que ses toiles n'ont pas de titre. En effet, ses œuvres sont présentées de manière frontale, sans fioritures. Il voit ses peintures et gravures comme des rencontres directes avec le spectateur. Et au final, ses œuvres se définissent avant tout par leur présence et non par des mots. D'où le choix de ne pas leur donner de titre. Quel petit rebelle, ce Pierre Soulages. Toujours autant forte tête, il a refusé dans un premier temps de réaliser les vitraux de l'abbatiale de Conques. C'est en 1987 que le président de la délégation des arts plastiques, Claude Mollard, ne faites pas de blagues sur ce nom s'il vous plaît, vient proposer à Pierre Soulages la création de vitraux. Pierre Soulages refusa dans un premier temps parce qu'il avait déjà travaillé sur un projet de vitraux qui ne s'était pas bien passé. Mais quand il a appris qu'il s'agissait d'un projet pour la ville de Conques, il changea d'avis et se lança sur ce projet ambitieux. Et les 104 nouveaux vitraux de l'abbatiale de Conques furent inaugurés en 1994. Pierre Soulages a pris la décision de mettre au point un verre particulier. Ce verre si spécial est composé de cristaux de verre agglomérés, ce qui permet une meilleure diffusion de la lumière en plus de l'embellir à chaque instant de la journée. Têtu mais talentueux le Pierre Soulages, tellement talentueux qu'un musée lui a été consacré. En 2014, un musée qui porte son nom a été inauguré dans sa ville natale à Rodez. On y retrouve plus de 250 de ses créations visibles toute l'année. Soulages a accepté la construction de ce musée, mais à une seule condition, que 500 mètres carrés soient disponibles pour organiser des expositions d'autres artistes. Selon lui, il en va de la survie du musée sur le long terme. Il disait « Un musée d'artistes dure 3 ans, la première année tout le monde y va, la deuxième année aussi, puis ensuite plus personne ». Il était loin d'être bête, dites donc. Donc sur ce, ma chronique est terminée. Bonne journée, à la semaine prochaine. Et n'oubliez jamais, c'est ce que je fais qui m'apprend ce que je cherche.
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Bonsoir à tous. Je m'appelle Flavia Coelho du Brasil. Enchantée. Pour ce premier morceau, je vais vous chanter sur un quartier que j'aime énormément. Se situe à London. Ce quartier, il s'appelle Brixton. Et c'est un quartier avec plein de vie, plein de musique et surtout énormément de reggae music. Ladies and gentlemen, soyez bienvenus au Circus Festival. Ce soir avec moi, Victor Vague. Let's go. To the Brixton town. Okay.

Ah, que saudade. Ah, ouais, ça me manque de voyager. Mais ce soir, grâce à Radio Me, Big Up Radio Me et le Circus Festival, je peux vous montrer certains de mes titres qui ont sorti dernièrement. Ce sont des EP dont je peux écrire là quelques chansons justement pendant cette période, vous savez, là où on était en vacances un peu spéciales. Anyway, le voyage, ça me manquait vraiment, ça me manque toujours. Donc je me suis dit, pourquoi pas écrire des chansons sur des villes qui m'ont un peu marqué, qui font partie de mon histoire de vie, quoi. Et j'ai eu aussi la chance de passer une petite période à Berlin et faire quelques allers-retours dans une ville qui a une histoire assez compliquée. J'ai vu combien il y a une jeunesse qui essaye de s'en sortir, une vie culturelle qui est ouverte et qui essaye de faire un maximum de métissage. Et le métissage, c'est un peu mon délire, quoi.

Ah ouais, c'est vrai, nous les Brésiliens, on aime énormément voyager. D'ailleurs, la preuve, ce soir, je suis ici, je ne sais pas combien, tu sais, l'altitude là où on est là. En tout cas, nous sommes face à un décor idyllique là pour l'instant. Vous le voyez là, nous sommes dans un tipi, un lieu chaud. Bah ouais, je suis brésilienne quand même, les gars. Vous avez vu tout à l'heure comment j'ai dû mettre mes pieds devant le feu de la cuisine, quoi. C'est compliqué. Mais dehors, il y a le décor de Dja. Et aller dans les montées, grimper les montagnes, j'ai l'habitude, vous savez, parce que j'ai grandi un petit peu dans les favelas. Et les favelas du Brésil, parfois on doit grimper. Elles ne sont pas si froides qu'ici, à la Clusa, mais bon, il y a la chaleur du pays. Et dans la chaleur, dans les difficultés, dans les bonnes choses, dans la générosité du peuple brésilien, il y a surtout beaucoup de femmes qui font la différence. Et pour continuer à parler du sujet des villes lesquelles j'aime énormément, voici São Gonçalo, le quartier, le bairro où notamment j'ai aussi grandi.

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Encore une fois, merci beaucoup pour cette invitation. Radio-Meu Circus Festival. Ce soir, je suis accompagné de Mr. Victor Wagner, please, ladies and gentlemen. Et de l'eau pure. On continue maintenant avec un son de mon brother, big up, Mr. Tom

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0: sai. Ô, delícia. Ô, gente. Encore une fois, merci énormément d'être là avec nous. Je veux remercier très, très fort toute l'équipe technique qui est ici au Circus Festival, tous ceux qui nous ont amenés dans la petite voiture là, dans la neige, pour être ici ce soir. Au nom de la culture, au nom de la musique, merci à vous tous. Pula, pula, pula, pula, pula, pula. Tem que dar uma água para a cantora, né? Ah, é, gente, sim. Sim, Torvats. Parce que c'est vrai que les Brésiliens, la montagne, la neige, c'est une histoire d'amour. Et c'est l'histoire d'amour que je vais vous raconter maintenant, dans ce prochain morceau.
1: Torvats Session.

Ja, Mann. On continue ma clique en mode sound system pour vous ici, Circus Festival, Radio Move, La Closasse. Et maintenant, encore un titre de mon dernier album qui s'appelle Pagina version remix. Je suis très contente de ce remix là, parce que c'est une clique que j'adore qui a fait ça. Big up King Crab, la famille de Marseille, qui comme moi aime bien sortir la nuit, et je pense que bientôt on va pouvoir le faire, n'est-ce pas? Ah ouais, et je suis sûre que ce moment-là, ça sera pas d'eau qu'il y aura dans la gourde. On parlera de ça plus tard.

Muito obrigado. Deixa eu falar uma palavrinha aqui. A próxima... Oxe! Olha, se louvão da montanha que me fez falar português. É assim. Mas je suis contente que partager ce moment de concert ici avec vous. Donc, n'hésitez pas. Levez-vous, bougez un peu. Hein. Moi, je suis là, je suis avec vous. Là, maintenant, regarde. Je suis là. Ah ouais, si, je suis là. Et ça, c'est vraiment dans des jours difficiles. Ça a déjà été pire. Hein. On va y aller, ça va y aller. Vous savez quoi, pour moi, la moindre bonne nouvelle, elle est extraordinaire. Il y a du fromage, oui. Ah, bonne nouvelle. Il y a une bière tout fraîche. Ah, génial. Il y a du soleil. Oh, il pleut. Ah, magnifique. Commençons à prendre la vie comme ça. Des petites bonnes nouvelles tous les jours. Une grande nouvelle tous les jours, pour toujours. Le boss a parlé, paraît qu'il faut pas bouger. Le prix du plaisir n'arrête pas d'augmenter.

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Ah oui, muito obrigada, meus amigos. Merci à tous énormément. Je voudrais dédier ce concert à tous les artistes, tous les acteurs de la culture, tous directement. Pour moi, tout le monde est directement. Il y a plus d'histoire d'un directement, indirectement. On est tous concernés. Force à nous tous. Je vous envoie ma bonne, ma super, ma grande vibes. Vous me manquez vraiment. Merci encore à Radio Mou, au Circus Festival, à toute l'équipe technique qui est là. Bravo les gars. Merci à toutes et à tous. Mon prochain morceau, c'est un morceau qui parle de la ville de Rio de Janeiro, ce lieu auquel je suis née il y a 40 ans aujourd'hui. Et vous savez quoi? Ça me fait encore un peu mal de savoir que les choses n'ont pas beaucoup changé. On est pris par la détresse, on est pris par la violence, mais on croit encore, on sait qu'on pourra s'en sortir. Et c'est ça le mot que je voudrais vous passer ce soir. On va s'en sortir toujours, il suffit de croire. Merci à tous.

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2: Et bonsoir à toutes et à tous en direct de Radio Campus Montpellier 102.2 FM, Let It Rock jusqu'à 19h pour vous passer du rhythm and blues, de la soul, de la country, du rock and roll. Et aujourd'hui un invité spécial, c'est la troisième ou quatrième fois je crois qu'il vient, monsieur Guillaume Desfargues. Comment ça va mon Guigui?
3: Hello le Vince, ça va et toi?
2: En forme? Et ouais. Oui on est bien, on est bien. Merci à Yanis également qui gère la régie de Radio Campus. Et qui m'en fait découvrir chaque jour des petits effets. On va bien rigoler, je pense, les prochaines fois. Bon, on va enchaîner parce qu'on est une minute de retard, ouais, mine vrai, de rien. Vrai. Alors, c'est parti, Guigui. Choisis le premier morceau.
3: Ouais, bah, le premier morceau, ça va être Guitar Slim avec Later For You Baby.
2: Allez, let's go.
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0: Bien Guigui, bon petit morceau là, hein, ouais, d'entrée. Tu as amené tes scuds alors aujourd'hui?
1: Ouais, j'ai amené mes disques, ouais.
0: Oh, ça enchaîne direct. Celui-là, on le mettra plus tard.
1: Pour tu de vrai. Teases, tu teases.
0: Ouais, je tease. Ok, bonne sélection, Guigui. Eh bien, j'ai amené aussi les disques, comme okay, ça, on partage bien le truc. D'habitude, c'est que toi qui en amène. Mais on enchaîne tout de suite avec Muddy Waters, Diamonds at Your Feet. Let's go. Yeah.
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0: Alright, le grand Muddy Waters avec Diamonds at Your Feet et l'immense Little Walter à l'harmonica. Voilà, il y a un petit bug dans le solo, je sais pas ce qu'ils ont foutu.
1: Ouais,
0: y a un petit blanc.
1: Ouais, mais c'est ça, c'est le blues.
0: C'est le blues, ouais. Tu as compris. À l'arrache, un peu à l'arrache. Guigui, ton prochain morceau.
1: Ok, prochain morceau, groupe mythique de doo-wop, les Five Royals.
0: Ouais.
1: Avec le morceau Dedicated to the One I Love.
0: Et qui c'est à la guitare?
1: Oh, c'est Loman Poling.
0: Oui.
1: T'as essayé de me piéger, en fait.
0: Loman Poling, super guitariste. C'est parti, une petite balade d'entrée. Allez, on se régale. Les Five Royals, let's go.
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0: Ok, ok, on a eu un petit bug sur la platine car on a des platines en réparation. C'est pas grave, le morceau s'est arrêté. Pas de problème, c'est du direct, c'est des aléas. Guigui, qu'est-ce qu'on a, avec quoi on va enchaîner là? Avec quoi on va se rattraper?
1: Eh ben, on va changer de registre, alors invite. On va passer sur la country, je crois.
0: Je crois que la platine aime pas le.
1: Elle aime pas le blues, je crois. Elle aime pas ce qui marche.
0: C'est pas grave.
1: Okay, ok, alors. Le prochain morceau, c'est Charley Pride, grand chanteur de country, avec le morceau Time.
0: Eh ben, c'est parti, hein. Allez.

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1: Ok, alors on a un petit souci technique sur une platine, donc c'est pas grave. Guigui, tu arriveras à mettre le disque, tu crois? Ok, c'est le direct, c'est Radio Campus. Donc Guillaume va mettre le... Heureusement qu'on est deux aujourd'hui. Voire trois, il y a Yanis qui nous aide aussi. Donc Guillaume va mettre le prochain morceau. C'était donc Charlie Pride avec le morceau Time, un petit morceau de country tranquillou, tranquillette. Et ensuite, on va passer dans les années 60, fin 60, avec les Flaming Groovies de San Francisco. Et le morceau The First One Is Free. Let's go!

0: Alright, c'était le grand Jerry Lee Lewis avec Oh Lonesome Me.
1: C'était bon ça.
0: C'était pas mal, hein.
1: Ouais, c'est cool.
0: Tu as amené ce morceau, Guigui.
1: Ah ouais, ouais, j'ai pensé à toi direct.
0: Ok. Du coup, c'est pendant la période un peu country de Jerry Lee.
1: Ouais. Fin des années 60, début 70.
0: Yes. Magnifique. Un des plus grands chanteurs de la country pour
1: ouais,
0: moi.
1: Ouais, ouais, ouais. On le connaît pas forcément pour ça, mais.
0: Et enfin, voilà. Country. Ok, on essaye de petit à petit de régler le problème technique et ça va le faire, vous inquiétez pas.
1: Bien sûr.
0: Sur Radio Campus jusqu'à 19h dans Let It Rock, que du vinyle. On mélange aujourd'hui la country, le rhythm and blues, la soul, plein de trucs. Il n'y a pas d'ordre, de set, de trucs. Chacun a pris ses disques.
1: Melting Pot.
0: C'est un peu la battle, tu as compris.
1: Ouais, la battle, ouais.
0: Ok, on enchaîne avec un autre truc de country qui bouge aussi. C'est le fils d'Hank Williams, Hank Williams Jr. avec Rock In My Shoe, Let's Go.
1: Ok.

0: Alright, c'était Hank Williams Jr. avec Rock in My Shoe. Et oui, Guigui rigole parce qu'en plus d'avoir des petits problèmes techniques, il me met des morceaux où ils font
1: pas les bonnes prises.
0: C'est pas les bonnes prises, il faut mettre l'autre. Enfin bref. Donc c'est pas grave.
1: Multitâche, trop multitâche il est.
0: On va y arriver, on va y arriver. Morceau prochain, Guigui, ouais, qu'est-ce que tu as choisi?
1: C'est un morceau de grand bluesman de Chicago, Jimmy Rogers. Le morceau s'appelle I Do Love Me avec Little Walter à l'harmonica.
0: Ben
1: toute
0: oui,
1: la Dream Team en fait.
0: Évidemment. Le best-of du Chicago blues.
1: Ouais, la crème de la crème.
0: Voilà. mieux un magasin, vous l'avez dans les mains. Je sais plus comment c'est l'expression.
1: Je l'ai pas moi celle-là. Je l'ai
0: boomer.
1: Boomer, bien boomer.
0: Bien boomer. Bon allez, c'est parti, Jimmy Rogers.

0: All right, Chicago Blues avec Jimmy Rogers, le morceau Act Like You Love Me. Fantastique.
1: Trop
0: Guigui.
1: Bon ça. Hein,
0: ah, c'est fabuleux.
1: Même s'il y a trois prises avant, c'est dur à mettre, mais il faut que tu la mettes.
0: C'est clair. Enfin, ben là, ils sont encore en train de répéter.
1: Ouais, là, ils font la quatrième, là. Voilà. Ou la cinquième.
0: Ok, ok, on va enchaîner avec une paire de rockabilly.
1: Ok.
0: Et puis après, on va.
1: Ouais, on va divaguer, finalement.
0: On va divaguer, on va voir ce qu'on met. Okay. On verra.
1: Ok.
0: Mais en tout cas, on va attaquer avec Ricky Nelson, okay, et le morceau I Believe What You Say. Donc, c'est parti, à tout à l'heure.

0: Alright, c'était Tommy Smith avec Born Unlucky, un rare obscur rockabilly. Voilà. Guigui, qu'est-ce que tu nous as préparé pour le prochain morceau ?
1: C'est chaud de partir en Louisiane.
0: Toujours, hein ?
1: Toujours. Mais le prochain morceau, c'est un morceau de Joe Carl qui s'appelle Too Hot to Handle. Pareil, morceau
0: D'accord.
1: assez obscur.
0: Ben oui.
1: Artiste assez obscur.
0: D'accord.
1: Compile assez obscur. Tout est.
0: Tout, rien, y a rien qui va.
1: Il y a tout qui est obscur en fait.
0: Ok, c'est parti avec Joe Carl, Too Hot to Handle.

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0: Night City, Guitar Slim, The Things That I Used To Do. Juste avant, un petit jingle avec des nouveaux effets qu'on découvre.
1: Ouais, c'était beau. Hein.
0: On s'amuse beaucoup avec la reverb et tout, c'est grâce à Yanis en régie. Enfin, voilà. Et désolé, on a oublié de couper les micros tout à l'heure aussi, j'espère qu'on n'a pas dit des dingueries. Non. Mais bon, apparemment, c'est passé. Ira. On n'a pas encore, c'est pas encore fait virer de la radio. Ok. Guigui, le prochain morceau, okay, qu'est-ce que tu nous as choisi?
1: On reste dans le blues avec un morceau d'Otis Rush.
0: Oui.
1: Magnifique artiste aussi de Chicago Blues, de la génération d'après Muddy Waters. Donc là, c'est sur le label Cobra, originellement.
0: Ouais.
1: Avec Willie Dixon comme chef d'orchestre et contrebassiste. Et le morceau s'appelle Sit Down.
0: Eh ben, c'est parti.

Alright, c'était donc Otis Rush avec Sit Down. Restez là jusqu'à 19h dans Radio Campus Montpellier 102.2 FM, l'émission Let It Rock. On vous passe que du vinyle aujourd'hui avec comme invité mon pote Guillaume Defargue, tout droit venu de Nîmes. De Nîmes. Ok, on va enchaîner avec un morceau qui est un petit peu copié Maybelline de Chuck Berry, mais juste un petit peu. Voilà. Et après, à 19h, The Cinema Show. Donc, restez bien sur Radio Campus Montpellier 102.2 FM. C'est parti avec Brownie McGee et Sonny Terry, Anna May.

0: Alright, c'était donc Chubby Checker avec The Fly. Merci à Guigui d'avoir pris le relais sur l'annonce des morceaux car on a qu'une platine aujourd'hui.
1: Ok, pas de soucis.
0: On a qu'une platine qui lit les 45 tours, donc ça a été un petit peu galère. Mais c'est pas grave parce qu'on est là dans Let It Rock et on se régale encore 5 minutes et deux petits morceaux. On enchaîne, Guigui. Qu'est-ce que c'est ton dernier morceau?
1: Le dernier morceau, c'est Magic Sam.
0: Bah, incroyable.
1: Ouais, Magic Sam, les premiers enregistrements.
0: Magnifique.
1: Et le morceau, c'est 21 Days.
0: Il est magique, Sam.
1: In Jail. Oh, ouais. Hey, la blague comme ça, on est sûr de cette blague ou
0: pas? 21 Days in Jail, c'est parti. Et après un dernier et le cinéma show à 19h. Let's go!

0: Et tout de suite, le dernier morceau.
1: Eh oui, c'est déjà l'heure du dernier morceau de Let It Rock. Merci à toi, mon Guigui, d'être venu, monsieur Guillaume de Fargue.
2: Merci beaucoup.
1: D'avoir amené des bons vinyles.
2: Bah, je reviens quand tu veux. Hein.
1: On s'en est bien sortis malgré tout. Et merci beaucoup à Yanis aussi, merci à toute l'équipe de Radio Campus Montpellier. Rendez-vous dans 15 jours, vous pouvez retrouver cette émission en podcast sur le site internet de Radio Campus. C'était Petit Vince et Guillaume de Fargue en direct des studios. C'est parti pour le dernier morceau avec un peu de soul, Wilson Pickett, In the Middle Hour. Santé à tous, bonne soirée et à bientôt. Ciao, ciao.
2: Ciao.

0: Ok. Alors là, on va s'occuper de procéder à l'obtention de ton QI et de tes tests d'aptitude.
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6: Bonjour à tous. 32 personnes soupçonnées d'être à l'origine de départs de feu. Elles ont été interpellées dans 22 départements différents depuis le début de l'été. Annonce ce midi du ministre de l'Intérieur. Des comportements inacceptables qui mobilisent nos sapeurs-pompiers au péril de leur vie. S'est exprimé Laurent Nunez sur X. 61 départements sont en alerte pour risques élevés de feux de forêt. En Andalousie, les flammes ont ravagé 6600 hectares depuis jeudi. Selon les autorités espagnoles, le feu connaît désormais une évolution favorable. Il aurait fait au moins 12 morts. Les autopsies sont en cours pour identifier les victimes. Un hommage à Alfred Dreyfus sera rendu demain par Emmanuel Macron. Le chef de l'État instaure cette commémoration pour la reconnaissance de l'innocence de l'officier juif condamné à tort à la fin du 19e siècle. 120 ans jour pour jour après la décision de la Cour de cassation, les descendants d'Alfred Dreyfus seront également présents. Camille Autain renonce à la présidentielle de 2027. Sur France 2, la députée écologiste regrette l'échec d'une primaire unitaire à gauche, alors que les socialistes ont décidé d'organiser une primaire fermée aux militants et aux partis proches, comme Place Publique de Raphaël Glucksmann. Et pour elle, hors de question d'ajouter une candidature de plus à gauche. En Chine, le typhon Bavi devrait toucher l'est du pays demain matin. En prévision, plus de 2 millions de personnes ont été évacuées. Écoles, travail, sport de plein, tout est suspendu. Plus de 400 vols et des dizaines de liaisons ferroviaires annulées. Le typhon a déjà touché Taïwan et plusieurs îles japonaises ce samedi, privant des milliers de foyers d'électricité. Des rafales de plus de 170 km/h ont été mesurées. Et puis canicule, 14 juillet et demi-finale de la Coupe du Monde. Un large dispositif de sécurité sera mis en place en début de semaine à Paris. Pour rappel, les festivités de la fête nationale, c'est-à-dire le concert de musique classique au pied de la Tour Eiffel, et le traditionnel feu d'artifice sont avancés au lundi 13 juillet au soir. Voilà pour l'info. Bon après-midi à tous.

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1: Bonjour à toutes et à tous, vous êtes sur Radio Campus Montpellier 102.2 et vous écoutez l'émission 303 BPM, un podcast autour de la musique, un peu sous toutes ses formes, hein, électronique, pas électronique, un peu de tout. Et pour ceux qui ne connaissent pas le concept, on est là pour vous présenter les morceaux qui nous ont bien plu ce mois-ci. Je suis donc avec Olivier alias Virage.
2: Et bonjour à tous.
1: Et on va... Bah écoute, j'ai envie de te dire, on va peut-être commencer dès le début par présenter un de tes morceaux que tu as choisi.
2: Ouais, bah allez.
1: Ouais, qui sera donc le morceau de Akin Sevgor, Routine.

0: Et c'était Akin Sefgor, Routine.
1: Alors, qu'est-ce que t'en as pensé?
0: Bah, c'est un chouette morceau, écoute, je sais pas trop à quoi m'attendre au début, parce qu'il y avait le piano, tu vois. Je me disais, ok, ça va être que du piano ou pas, puis ça évolue petit à petit, ça monte en intensité tout le long, et j'aime bien ce genre de truc en général. Et bon, et puis c'est marrant parce que je sens vraiment que c'est une musique qui t'influence dans ta propre musique aussi, tu vois. Je reconnais la touche indéniable qu'il y a sur tes propres morceaux.
1: Ouais. Parce que moi, ce que j'aime beaucoup avec cet artiste, donc Akin Sefgor, c'est que en fait, il a commencé par la musique classique. Lui. Il a fait des études de musique classique à la base et il a pas touché à l'électro tout de suite. Et en fait, il est allé plus tard. Et je crois, j'ai pas regardé ses toutes premières tracks, mais je crois que tout ce qui est sur Spotify, en fait, c'est que de la musique électro. Mais comme il a tout ce background en fait musique classique, ça s'entend dans ses musiques. En fait, harmoniquement, c'est riche, tu vois.
0: Ouais, clairement.
1: Une
0: ouais,
1: musique c'est... orchestrale riche avec de l'électro, je trouve ça trop bien en fait, tu vois.
0: Ouais, mais c'est orchestré justement. En fait, il y a vraiment chaque élément a son rôle et tout. C'est pas tant du remplissage qu'on peut avoir des fois.
1: C'est exactement ça. Ouais. Et ça se sent, tu vois, il y a vraiment un début, une moitié, une fin avec la sitar qui arrive au milieu, le début qui est très calme et la fin qui est une tension, on va dire, un peu plus grande. Mais ouais, moi c'est vraiment le genre de musique que j'apprécie fortement. Ouais. Mais tu vois, ça va bon, pas dans la même mouvance, mais ça va un peu avec Apache ou Oracle, c'est tout, tu vois.
0: Ouais.
1: C'est un peu même Swarm.
0: Ouais, bien que très différent en soi, puisque c'est quand même des approches qui sont loin, mais où la musique en tant que musique, c'est vrai, est plus au centre plutôt que le côté dance floor de la musique électronique en général, comme on peut avoir l'habitude.
1: Ouais, c'est ça. C'est ça qui est, c'est exactement ça. Ouais. Après, bon, comme tu dis, Swarm n'est pas Akin Sefgor dans son style, parce que Swarm c'est beaucoup plus agressif, comme Apache d'ailleurs. Ouais. Mais c'est le côté mélanger orchestre et électro, c'est juste, ça marche trop bien en fait.
0: Ah ouais, carrément. Moi,
1: ça marche tellement bien. Et c'est ce que vous disiez d'ailleurs la dernière radio.
0: Ouais, moi je suis très client.
1: on est bon?
0: Ouais, vas-y, on passe à la suite.
1: Et bah, du coup, on va continuer avec une musique qui s'appelle Sea Beams de Herbalistech Symbiosa. Symbiosa, pardon.
0: Ouais.

0: Et c'était Sibims de Herbalistech Symbioza, du coup.
1: Ouais, Symbioza.
0: Et ben ouais, hein, c'est très très cool.
1: C'est très gras. Très cool.
0: C'est, ouais, c'est très lourd, très... j'ai envie de dire mélancolique, avec tous les petits sons un peu sweepy qui sortent un petit peu de la gamme, j'ai l'impression, qui font que c'est un peu tendu en permanence. Et ouais, bah après, tous ces petits côtés avec le petit Larsen au début qui revient pas sur la suite, je crois. Enfin, Larsen, genre Tinnitus, quoi. Ouais. Qui ouais, appuie un peu ce côté tension et dark très lourd, avec petit point bonus sur le drop qui a, je sais pas, vers 3 minutes, je crois, où il y a juste un gros impact avec... ouais, voilà, exactement. Ouais. Et ce qui est trop bien avec ce genre de truc, c'est que c'est un peu complet, il se passe plein de choses, tu mets ça, et là, tu mets n'importe quel son, il va être magnifique, en fait.
1: Ben ouais, c'est ça. Et ouais, c'est le mot que tu as utilisé plein de fois, c'est tension, et moi, c'est pour ça que je l'aime, cette track. Parce qu'il y a une gestion de la tension tout le long, en fait. Tu sais, au début, tu sais pas trop vers quoi tu vas aller, et t'es presque un peu déçu du drop, en te disant, ah, c'est parce que ça monte avec les snare rolls et tout, c'est vraiment pas, c'est pas commun dans ce genre de musique. Et là, ça arrive d'un coup, c'est lourd, c'est lent, c'est...
0: Ouais.
1: Et tout le long, t'as une tension qui monte, qui descend un petit peu, qui remonte, qui descend un tout petit peu, et...
0: Avec ce drone derrière qui fait « ouh, ouais, je sais pas trop où t'es, c'est un peu particulier. »
1: Et c'est jamais résolu comme tension, tu vois, t'as jamais cette satisfaction d'arriver à ce que t'attends, en fait, de la musique de façon un peu instinctive. Et moi, c'est ça que j'ai bien aimé, ouais. Mais du coup, ouais, c'est un gars qui fait, en fait, de la bass music.
0: J'ai posé la question de ce qu'il faisait, ce garçon.
1: Tout à fait. Beaucoup de trucs dans ce style-là. En tout cas, Herbalistech, je sais pas pour Symbioza, désolé. Mais... c'est dans une mouvance de bass music japonaise, du coup.
0: Ah, wow, ok.
1: Qui est assez chelou, où il y a vraiment des pépites dans tous les sens, mais où c'est en même temps assez difficile de trouver, de trouver des morceaux, parce que c'est une scène très underground. Je parle pas le japonais, je ne le lis pas, je le lis encore moins. Et ouais, ça rend les choses assez difficiles et mystérieuses. Donc dès que je tombe sur des trucs comme ça, je me les mets dans ma petite collection et ouais, j'aime bien creuser ça. Ça a l'air d'être un univers assez expérimental et particulier.
0: Tu m'en enverras d'autres. Ah, avec, je suis curieux de savoir ce qui se passe chez ces gens.
1: J'ai une playlist entière sur le sujet. Bah voilà, donc ouais, c'était une chouette track. Bah écoute, on va passer à la suivante que t'as choisie, du coup.
0: Yes.
1: De Mr. Bill et Funny, et qui s'appelle, du coup, Screening.

0: Et c'était Mr. Bill et Funny Screening. Chouette track, que je connaissais déjà d'ailleurs en plus.
1: Mais oui, je l'avais déjà envoyé.
0: Et ouais, tu me l'avais déjà envoyé. Puis j'avais déjà quand même pas mal pensé la discographie de Mr. Bill quand j'avais découvert ses tutos. Mm. Parce que c'est quelqu'un qui donne beaucoup d'informations sur la musique électronique en général.
1: Et même, il a un Discord où il fait des podcasts.
0: Ouais.
1: Il en fait très souvent, je crois qu'il en est au 200e, un truc comme ça. Là.
0: Ouais, j'en avais vu un, je crois, celui avec Ben Jordan. Mais c'est tout.
1: Je sais pas qui c'est Ben Jordan.
0: The Flash Bulb, si.
1: Ah oui,
0: tu sais
1: oui,
0: très
1: oui,
0: bien,
1: évidemment.
0: Tu sais très bien qui est Ben Jordan.
1: Oui, je connaissais pas Jordan. Je connaissais Flash Bulb.
0: Et ouais, chouette track. Hein. Moi, j'aime beaucoup la façon dont il a utilisé les voix d'enfants dedans qui viennent vraiment se mêler au truc sans être juste du fond sonore. Donc, ça fait vraiment un petit appel à réponse avec le reste.
1: Ouais, ouais. Puis surtout, ce genre de truc, ça peut très vite être cliché, un peu redondant.
0: Oui, bah oui, c'est un gros risque. Hein.
1: Ouais. Et là, c'est fait à merveille. Hein. Il a fait ça comme un chef, le mec.
0: Ouais, puis ça change un peu de ce qu'il fait d'habitude aussi, j'ai envie de dire, dans le sens où c'est plus dancefloor quand même, normalement, ce qu'il fait.
1: Bah, j'ai jamais trop écouté, mais du peu que j'ai écouté, c'est surtout bass music, quoi.
0: Très bass music, ouais. Ouais, souvent avec des voix et tout ça. Mmh. Mais toujours avec des idées techniques assez intéressantes. C'est vraiment très clean.
1: C'est ce que j'allais dire. C'est généralement, beaucoup d'artistes de dubstep, on va dire bass music, dès qu'ils font des trucs un peu chill et qu'ils ont des connaissances un peu harmoniques, etc., ils font des trucs, c'est des masterpieces à chaque fois.
0: Bah ouais, tu dis, ouais, les gars,
1: faites ça, les gars. C'est bon, il y en a trop qui font il y a trop de gens qui font de la bass music. Faites des trucs un peu plus chill, vous êtes très fort là-dedans, quoi.
0: Alors que j'aime beaucoup la bass music. Hein.
1: Moi, j'aime beaucoup la bass music, mais j'aime plus mieux les trucs chill.
0: Ouais, c'est sûr. C'est sûr, c'est pas le même délire. Mais ouais, chouette track, franchement, un plaisir à réécouter. Et je conseille à beaucoup de monde d'aller écouter un peu la discographie de Mr. Bill, parce qu'il y a vraiment de tous les styles, en fait. Hein.
1: Ouais, puis il fait ça depuis très longtemps, en plus.
0: Ouais, il fait ça depuis vraiment très longtemps. Ouais. Je sais pas combien de morceaux, je crois qu'il a sorti au moins...
1: Une centaine.
0: Et plus, je crois qu'il est quasiment à 150 morceaux. Ouais. Je sais plus, mais il y a de quoi écouter, quoi.
1: Ouais, ça fait partie des vieux. Ouais. Il est pas très connu, pour le coup. Enfin, très connu, en fait, c'est ce genre d'artiste.
0: Très renommé.
1: Voilà, c'est ce que j'allais dire.
0: Mais pas connu.
1: Un peu comme Joe Ford, ou... Non, comment ils s'appellent, ceux que j'apprécie, le duo.
0: Quantsound.
1: Merci. Et Quantsound, qui sont pas forcément les gars les plus connus, on va dire, du public, mais auprès des compositeurs et dans ce groupe-là, renommés, quoi.
0: Ouais, carrément.
1: Et très estimés, qui font tous des tutos, d'ailleurs. Enfin, bon,
0: d'ailleurs, c'est marrant.
1: Oui, j'avais jamais fait attention qu'ils faisaient
0: des tutos. Moi non plus.
1: on va annoncer, du coup, enfin, je vais annoncer le prochain artiste, qui est Igor, avec la track Démonie.

0: Et c'était Igor Démoni, qui est du Igor, hein. fidèle au poste. Hein.
1: C'est une masterclass. Hein.
0: Fidèle au poste. Et ouais, une des premières tracks, je pense, de ma vie, alors qu'elle est sortie il y a 2 mois.
1: Ouais, en septembre, je crois. C'était...
0: Ouais, septembre. Où j'ai eu des frissons alors qu'il y avait genre une voix et une basse, quoi.
1: Ouais, non mais, cette voix, non mais, en fait, la voix et la basse, les deux, c'est juste, t'es là, tu dis waouh, c'est assez ouf.
0: Ouais, puis la saccade sur la voix, sur la qui se fait saccader par la basse, qui du coup l'épouse parfaitement. C'est une masterpiece, ce truc. Hein.
1: Ouais, carrément. Je pense d'ailleurs, pour le petit côté technique, à mon avis, la voix et la basse rentrent tous les deux dans de la saturation, et du coup la basse fait moduler la voix.
0: Le choix aussi d'avoir mis deux basses, une à gauche, une à droite, au début.
1: Ouais, au début c'est perturbant, hein. T'es là, tu te dis mais... Pourquoi ? Et puis quand il y a tout qui arrive, l'espèce de mur de son d'une densité incroyable qui te tape dessus, là, tu comprends un peu, mais ouais.
0: Et je serais curieux de voir si en live il fait la même chose, tu vois.
1: Ah ouais, c'est une bonne question. Ça fait...
0: Parce que là, c'est vraiment full pan d'un côté et full pan de l'autre. Est-ce que en live, ceux qui sont à droite, ils ont un plaisir, enfin la moitié du plaisir, et ceux à gauche, ils ont l'autre moitié, tu vois.
1: Ouais, je pense que ça dépendra plutôt de la production du lieu, quoi, tu vois.
0: Ouais,
1: sûrement,
0: ouais.
1: Mais ça pourrait être intéressant de voir comment il adapte justement les morceaux, ouais, effectivement.
0: Est-ce qu'il a fait un master Spotify, un mix du coup Spotify et écoute à la maison et un autre mix plutôt spectacle, on va dire.
1: Bah, de toute façon, vu qu'ils sont 1, 2, 3, je crois qu'ils sont 5 sur scène.
0: Il y a 3 guitaristes.
1: 4 ou 5.
0: Ah, 2 guitaristes
1: Je crois qu'il n'y a qu'un seul guitariste.
0: Non, il y en a plusieurs. Non,
1: ah ouais, ça a changé. Ouais, non, ça n'arrête pas de changer.
0: Je crois qu'il y a 2 guitaristes, un batteur, lui et la chanteuse.
1: Et le chanteur aussi.
0: Ah, bah ils sont 6 alors.
1: Ouais. Bah voilà. Mais ouais, Igor, hein, que moi ça fait bien au moins 15 ans, je pense, que je suis ce projet-là. Et de le voir évoluer comme ça, petit à petit, et sortir d'un coup de l'inconnu, d'un coup il est passé au connu en passant, ben, je pense que c'était en passant sur un label du coup de métal.
0: Ouais.
1: Et qui a aussi, du coup, par conséquent, orienté ses productions plus vers le métal à partir de ce moment-là. Qui est un peu aussi, quelque part, un peu dommage, parce qu'on y perd une certaine liberté, là où il allait beaucoup plus loin.
0: Mais avant, il faisait plus du métal, du coup ? Ou il faisait pas de métal ?
1: Si, il faisait du métal, mais c'était moins prédominant qu'aujourd'hui.
0: Et c'était un peu plus comme Corpomente, du coup
1: C'était un peu plus Corpomente, mais moins lyrique. Ouais. En fait, il allait partout.
0: Ouais, ok.
1: Et au final, je pense qu'il s'est dit, bon, ben, je vais faire du métal avec Igor, je vais faire des trucs plus lyriques avec Corpomente, et je me demande où est-ce qu'il va aller faire des trucs plus électroniques.
0: Oui. En plus, je sais pas si t'as vu, mais sur YouTube, il a mis un peu les vidéos de ses backgrounds, enfin des behind the scene, de ce qu'il fait, où il explose en piano.
1: Ouais, je l'ai vu
0: avec un
1: morceau
0: sur une enclume.
1: Ouais, il a l'air de bien s'amuser. Il avait fait brûler un ampli aussi qu'ils avaient enregistré.
0: Ah, j'ai pas vu ça.
1: Ouais, je crois que c'était dans l'album d'avant. Ils avaient En gros, ils étaient en train de jouer la ligne de guitare sur l'ampli, pendant que l'ampli prenait feu. T'avais le micro qui était en train de prendre vraiment le son qui se dégradait au fur et à mesure. Ben, c'est de l'expérimentation qu'on aime bien, quoi. C'est vraiment, c'est assez rare, ce genre d'artiste qui arrive à trouver son public, à créer une audience qui marche en studio et en live, et sans avoir à compromettre son identité artistique.
0: Et c'est peut-être parce qu'il fait beaucoup de choses en même temps. Tu vois, il y a des chœurs, il y a la voix d'opéra, on va dire. Il y a son côté métal, il y a son côté break un peu électro.
1: En
0: fait, tu vois, pour finir mon propos, moi, j'écoute pas du tout de métal, mais j'écoute Igor, tu vois. Et je connais énormément de gens dans ce cas-là, parce que moi, quand dans le métal, quand ça commence à crier et tout, je suis un peu moins fan, donc tout ce qui crie normalement, évidemment, je vais pas aimer, mais ouais, tu vois, Igor, je suis carrément fan, parce qu'il y a ce côté un peu électro, j'ai envie de dire bon enfant, même si bon enfant avec Igor, ça va pas du tout, mais on va dire plus appréciable pour le grand public, on va dire.
1: Ouais, mais et ça pourrait être très cheesy, en fait, vu le mélange. Quand tu racontes le mélange, tu dis, oui, c'est un mec qui mélange de la musique baroque avec des chants lyriques, du métal et de la musique électronique... avec des accents un peu poète-poète, t'es là, tu te dis, oula, qu'est-ce que...
0: On va où, là?
1: On va où? Et puis t'entends ça, et tu te dis, bon, ok. Ça. Enfin, voilà, bref, Igor a consommé sans modération.
0: Avec 3 R.
1: Avec 3 R, ouais. Je me demande pourquoi, d'ailleurs, mais peut-être que celui avec un R et 2 R était déjà pris. Hein. Bah, écoute, on va enchaîner avec la suite, à mon avis, ça va être très différent, puisque c'est un morceau de Giza Feshtein qui s'appelle Memora.

0: Et c'était Geza Feldstein, Memora. Ah ben, je connais pas beaucoup Geza Feldstein, enfin, je connais un peu de loin, tu vois. Et donc, cette track est assez surprenante en soi et en même temps très logique. C'est marrant parce qu'on dirait un peu, tu vois, un mélange entre du coup la première qu'on a passée, Hakim Sevgor et Boards of Canada,
1: ouais.
0: Particulièrement sur la mélodie. Qui oscille et qui drift un petit peu,
1: ouais,
0: comme si elle était.
1: Côté un peu ambiante, ouais.
0: Ouais. Et y a vraiment encore cette touche des années 80, 70, 80, vraiment qui transpire dans le morceau, un peu comme. Moi, ce que je connais de lui, c'est plus sa techno, dark techno, un peu EBM, tu vois.
1: Oui, il s'est fait connaître de par ça, en fait, de par sa techno EBM, même si quand. Je crois que c'était quand il avait 18 ou 20 ans. Enfin, ça doit être en 2010, un truc comme ça. Il faisait déjà de la musique très. Un peu comme Hakim Sevgor, en fait. Mais sans côté piano, vraiment ultra électronique. Un peu comme Kraftwerk, tu vois, pour dire très vite.
0: Ouais.
1: Il a eu cette tendance. Ce que Ian Tiersen, d'ailleurs, refait actuellement, ce qui est assez drôle. Bref. mais ouais, il est vraiment passé par ça. Et ensuite, il a trouvé cette patte un peu. Qu'on appelle rapidement Dark Electro, quoi. Qu'on retrouve, en fait, parfaitement dans cette musique, tu vois.
0: Ouais, on la retrouve sans que ça utilise les codes non plus, mais. De par la texture et la mélancolie aussi qui traîne tout le long du morceau.
1: Avec cette note qui traîne, ce truc, l'abeille là, qui.
0: On dirait que ça a été enregistré, enfin je pense même que ça a été fait comme ça, que ça a été enregistré sur une cassette avec une bande vraiment éclatée et un moteur qui galère à tourner à la bonne vitesse et qui change constamment la hauteur de la note.
1: Et peut-être, ouais. Et il y a. Enfin, ouais, de la part de Geza, c'est assez surprenant parce qu'au final, tu vois, j'ai un pote qui écoute énormément de musique, enfin, qui a beaucoup écouté du Geza.
0: C'est celui qui devait venir à nous pour l'émission aujourd'hui ou...
1: Non, c'en est un autre. Waouh. mais on peut le mettre dedans. Mais non, parce que Julien a le même avis que moi. C'est qu'en fait, avec Julien, du coup, cette musique, du coup, Memora et Humanity Gone, c'est notre track préféré, en fait, de Geza. Alors que c'est ce qu'il a. Tout ce qu'il a fait de plus différent de tout ce qu'il a fait depuis qu'il fait de la musique. Et c'est parce que justement, j'ai l'impression qu'il nous dévoile un truc qu'il n'a jamais fait avant, c'est-à-dire enlever un peu ce côté très carré, un peu très codifié aussi de la dark electro, qu'il a lui-même façonné. En fait, il s'est au final un peu bloqué là-dedans, alors qu'il sait faire plein d'autres choses. Et en fait, avec cet album, du coup, Hyperion, il est sorti un petit peu de ses trucs, et du coup, c'est un album qui n'est pas forcément hyper apprécié de la part des très grands fans. Mais qui peut être une porte d'entrée vers Geza Feldstein pour ceux qui connaissent pas Geza, en fait. C'est ça qui est assez drôle. Et les deux dernières tracks, du coup, Memora et Humanity Gone, que je vous ai épargné parce qu'elles durent 10 minutes, mais sont du coup mes tracks préférés de ce mec, parce que vraiment c'est vraiment ce côté ambiante qui dévoile là-dessus. Et il a sorti un album, je crois, l'an dernier, ou peut-être en début d'année, je sais plus, où il revient un petit peu sur son côté dark electro très rythmé, etc. Mais en prenant un autre axe, qui en fait, je pense, il s'est juste dit, bon, j'en ai marre de revenir sur mes albums part 1, part 2, là, où dedans il y a OPR et Atred. Et en fait, bah, du coup, il s'est dit, bon, bah, voilà, je vais faire de l'électro un peu fracassé, mais je vais changer un petit peu ce que je faisais avant, quoi. Donc ça fait plaisir. Parce qu'il pourrait facilement, en fait, s'enfermer dans ce qu'il fait.
0: Bah, c'est quand même difficile aussi, et à la fois, et de s'enfermer dans ce que tu fais, et de pas t'y enfermer quand tu as quelque chose d'aussi. D'aussi directif comme ligne de direction artistique. En dévier, c'est difficile. Et en même temps, ça devient une nécessité au bout d'un moment parce que tu tournes en rond.
1: Ouais.
0: Et c'est marrant ce que tu disais un peu sur. C'est la musique la plus différente de sa discographie, c'est ta préférée. J'ai beaucoup d'artistes comme ça que j'ai découvert avec des musiques où je me dis oh, j'adore vraiment. Et où je vais aller fouiller la discographie pour trouver la suite un peu, tu vois. Et me dire ah, mais en fait, c'était l'anomalie complète du artistique de cette personne.
1: Parce que moi et Monsieur Bill, juste avant.
0: Ouais, ouais, c'est ça. Mais et c'est marrant parce qu'au final, ces morceaux, ils ont tendance à vraiment en sortir. Parce qu'ils ont une personnalité qui crève le. J'ai envie de dire qui crève l'écran, mais plutôt qui crève le casque, peut-être.
1: En fait, je pense que c'est juste un remue-ménage que le gars, il traîne depuis 10 ans. Et un jour, il s'est dit, je vais sortir ça. J'en peux plus, là.
0: Et c'est tellement appréciable, en fait, de sentir toute la vulnérabilité autour de tout ça dans la musique des artistes qui osent s'exposer, qui osent prendre un risque musical envers leurs fans, envers l'industrie en général. Parce que bon, c'est quand même assez risqué, quoi. Et ouais, ça fait vraiment plaisir. Donc voilà, merci pour le petit partage.
1: Avec plaisir. On va passer à la musique suivante qui vient de la part de Alan Moore et elle s'appelle Mania.

0: Et c'était Mania de Alan Moore.
1: Ouais.
0: Bah c'est très bien.
1: Bah ouais, c'est très bien. Alors je suis très frustré hein, parce que je voulais la faire découvrir à Julien du coup qui m'avait dit qu'il ne connaissait pas Alan Moore.
0: Bah oui, mais Julien va nous en parler.
1: Mais Julien pourra nous en parler.
0: Non, il est pas là.
1: Ah mince. c'est vraiment une track qui m'a retourné le cerveau la première fois que je l'ai entendue. Ouais. Parce que déjà je savais pas à quoi m'attendre. Elle m'a surpris, elle m'est arrivée dans la gueule comme ça, blam, là, le premier espèce de drop, si on peut appeler ça un drop. Et on parlait de tension avec celle d'Herbalistech qui se résolvait jamais, mais là, par contre, là, vraiment, c'est la quintessence de la tension qui se résolve pour moi.
0: Oui, clairement. Mais elle se résout tellement bien qu'en fait, il y a de la tension, elle se résout, il y a de la tension, elle se résout. Puis en fait, j'ai écrit. Au début, c'est le cataclysme. Après, on est dans les bois. Après, on part à l'aventure. Après, c'est mignon. Il y a une surprise. Tu sais pas trop pourquoi on est là, mais il y a un petit mec sympa qui donne une petite quête à aller faire. Après, c'est le cataclysme. Après, on sait pas où on est, mais on a peur. Et après, ouais. Bah, ça se résout. Et puis, t'as la petite flûte qui vient et qui te dit ciao, ciao, mec. C'est un bon voyage.
1: Ouais, c'est hyper complet, hyper confus et tellement bien organisé.
0: Ouais, clairement. Mais ça fait partie, encore une fois. On l'a pas cité tout à l'heure, mais électro-orchestral, bah voilà quoi. Ouais. Ça fait quand un artiste sait faire les deux, ça fait un truc qui est parfait en fait. Hein.
1: Ouais.
0: Et là on est sur un, enfin ce mec est fou.
1: Ouais, on est sur un niveau incroyable. C'est quelqu'un qui m'intrigue beaucoup déjà parce qu'on sait pas grand chose de cette personne même quand on cherche. Mais quand on écoute ses morceaux, quand on écoute ses albums, parce que c'est vraiment à écouter en album pour moi, vraiment.
0: Ça fait clairement des parties des artistes qu'il faut écouter en album, oui.
1: Ouais, on peut pas trop mettre des morceaux en plein milieu d'une playlist, c'est...
0: Bah en fait, son album, il est à l'image de cette musique. Hein.
1: C'est vraiment ça,
0: ouais. Il y a un début, une fin, une moitié. Un milieu, plutôt.
1: Début, une fin, une moitié, ouais. C'est un voyage, en fait, à savourer vraiment de fond en comble, et avec des hauts, des bas, des... T'as vraiment l'impression de mater un film, en fait. C'est de la...
0: C'est de la musique cinématographique.
1: C'est de la musique cinématographique, carrément. De par sa texture, sa construction. Ouais.
0: Et sa technique dans l'orchestre, dans l'orchestration, ouais. Dans l'harmonie et en termes de technique, on va dire.
1: Oui, puis. Parlons quand même du sound design, voilà, qui est incroyable. Hein, les

0: les sons qui sont représentés sont assez ouf, ils sont grands, ils sont imposants, et en même temps il y a énormément de dynamique de partout. Et je pense que le morceau est pas si dynamique que ça au final, si tu l'analyses, tu vois.
1: Alors l'honnêteté, tu veux dire.
0: Ouais,
1: oui.
0: En termes de volume, mais qui te donne quand même une sensation de dynamique de par la composition et de par le...
1: Ouais, clairement, clairement.
0: Ouais, donc vraiment, super morceau que j'aime énormément. Eh bien écoute, on va continuer avec le dernier morceau que tu as choisi.
1: Oui.
0: D'un groupe avec... Alors, le nom, c'est pas un groupe.
1: C'est
0: un nom de groupe. Ça,
1: c'est un mec des Pays-Bas.
0: Tu vois, avant de lancer, j'ai vu le nom, je me dis, ah, ça doit être du post-rock, tu vois.
1: Eh ben non, pas du tout.
0: Ah, ben non, ah, mais... Et bien du coup, ce sera Oiu Kupio.

0: Et c'était Oiu Kupio. Ouais, non, c'était pas du post-rock. Hein.
1: Il est bien le post-rock.
0: Ouais, non, c'est gras. C'est, j'aime bien ces basses, moi-là, avec cette distorsion digitale un peu de le sample rate qui est baissé là. Je sais plus comment on appelle ça, mais. Beat crushing. Oui. Et ouais, très chouette, hein, très efficace. La voix me rappelle un peu celle de, d'Igor.
1: Oui, ouais, clairement. Et il y a une autre musique qui s'appelle Departure, du coup, Oiu, qui a ce côté un peu stutter sur la voix et tout.
0: Ok, ouais, chouette.
1: Et ouais, lui, bah, je pense qu'il passe 3 semaines sur. Enfin, 90% de son temps sur la basse. Et 90% du temps sur le reste, parce que vraiment, elle fait la moitié, plus de la moitié de la musique. Et ouais, il a vraiment ce côté gestion de la stéréo sur la basse. Qu'il a sur toutes ses musiques, qui est assez folle en fait. Vraiment, à chaque fois que tu l'écoutes au casque ou sur des enceintes un peu élargies. Et ça fait. Enfin, t'entends vraiment qu'il joue avec la stéréo, que t'as l'impact qui revient quand ça revient au centre et tout, c'est assez, assez fou.
0: Ouais, c'est agréable.
1: Ouais,
0: j'aime bien, ça garde un peu l'attention sur les petits détails.
1: Et il fait plus de musique depuis 2023, donc je sais pas où il est. Mais écoute, il faudrait le retrouver, ce garçon.
0: Avec un peu de chance, il fait un album.
1: Ouais, j'espère bien, ouais.
0: Ok, bah, c'était très chouette. Merci Olivier pour ce petit partage. Eh bien, on va s'arrêter là. C'était une chouette émission. Merci à tous de nous avoir écoutés, d'avoir partagé ce petit moment avec nous. On reviendra le mois prochain pour faire la même chose.
1: Complètement.
0: Mais en pas pareil. Et avant de terminer, on va quand même vous laisser avec un dernier petit morceau où vous ferez votre petite réaction tout seul dans votre coin.
1: Chez vous.
0: Et c'est un morceau que j'aime beaucoup, d'un groupe que personne ne connaît. Je pense qu'ils ont 50 auditeurs sur Spotify, un truc comme ça, qui s'appelle Spirit Creatures. Et la musique, c'est A Song of the Universe.

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1: Buenas tardes a todos y todas. Buenas tardes, cangrejos. Bonsoir, Mysteria Camoris. Et bonsoir, jeune homme. C'est le jour du soigneur qui démarre. Oui, oulala, oulala, oulala. Ça va démarrer tranquillou. Un petit voyage à la cool avec nos amis de Düsseldorf. Kraftwerk, oui, Tanzmusik, joué en live radio à Francfort en 1974. Un joli voyage psychédélique où la flûte jazzy de Florian Schneider s'acoquine joliment avec de belles courbes électroniques, des chip-chip boîte à rythmique façon cigale, bref, une balade bucolique au pays des usines. Voilà, nous sommes au mois de mai, fais ce qu'il te plaît, mais surtout écoute le jour du soigneur.

que période juste un petit peu avant le Autobahn et compagnie. Alors, Tania, oui, c'est moi. Alors, si nous parlions de Tania Donnelly, oui, elle a joué dans les Throwing Muses, elle en est fondatrice, puis elle a joué avec les Breeders, et après elle a monté Belly, elle s'est lancée en solo en 96. Autant vous dire que le rock indé qui flirte avec l'Americana, l'alternative country, la Miss, elle connaît son sujet et son nouveau projet avec Chris Brokaw. Eh ben, c'est pas mal du tout avec, on va dire, ça va vous plonger dans quelques petites ambiances moyenâgeuses, presque bibliques. Un petit voyage dans des paysages sans fin, un petit voyage introspectif, quoi. Voilà, on va pas s'énerver du tout, là. Pas du tout, du tout. On va chiller plutôt. Tania Donnelly et Chris Brokaw. Le morceau s'appelle Novus Anus Addit, c'est sur un EP qui vient de sortir, qui s'appelle The Undone Is Done Again. Derrière, ça sera Damien Jurado avec Everyone a Star. C'est tiré aussi d'un EP qui s'appelle All Are Welcome in a Return to Maricopa. Donc, on va rester tranquillou, quoi. Cool, sur le sofa, la vie est belle. Donc, vous l'avez compris, c'est du suave, les en plan, c'est la coolitude, c'est aussi ça le jour du soigneur.

C'est bien de commencer tout calme, c'est bien, c'est reposant, mais après, il va falloir un petit peu appuyer sur l'accélérateur. Donc, on va écouter un peu, on va plutôt se planter dans un milieu un peu plus brumeux, avec un peu plus de saturation, un peu plus de spleen. On va s'écouter un titre plutôt shoegaze, qui doit bien sonner en live d'ailleurs. C'est un morceau tiré du nouveau Twilight Sad qui s'appelle It's a Long Goodbye. Bon, je vous raconterai pas l'histoire de l'album, mais vous pouvez aller regarder ça. Tiens, allez chez Sound of Violence, ils en font une très belle chronique. Le morceau, c'est Get Away From It All. Voilà, on va se prendre un petit peu de noirceur qui côtoie la lumière, un petit peu de saturation, je vous ai dit, ça va être bien. On enchaînera avec Just Mustard et That I Might Not See, tiré de We Were Just Here, le dernier album qui est vraiment très, très, très, très, très, très, très, très, très, très, très bon. Voilà, on va rester dans le shoegaze qui flirte avec le post-punk. On passe juste de Londres à Dundalk en Irlande. Voilà, Just Mustard, on adore ici. Hein, l'univers chanté à merveille par Catchy Ball nous électrise. On va rester dans cette ambiance un peu frisquette, même si on est au mois de mai, là-bas c'est comme si c'était décembre. C'est parti.

Vous êtes toujours dans le jour du soigneur sur Radio Campus à Montpellier et son désormais ultra célèbre 102.2 FM. On va partir, finalement on reste chez les Anglais, ouais. On va aller faire un tour du côté de 1982. Bikini Mutants n'aura sorti qu'une petite cassette en 1982. Pourtant leur mélange de pop bancal et de post-punk aura marqué les esprits. Enfin quelques-uns, ceux qui ont eu la cassette. En 2026, cette cassette se retrouve en LP pour notre plus grande dose. Joie et donc réédition, l'album c'est Let's Mutate et le morceau de ce soir c'est Arcadia qu'on enchaînera avec les Shop Assistants. Et oui, on va rester dans la zone, on change juste de pays, oui, on passe de l'Angleterre à l'Écosse. Shop Assistants, c'est un peu comme Bikini Mutants, de la pop jouée vite, sans retenue et avec plein de saturation, des mélodies accrocheuses et tout qui va bien. Back to C86, les amis, all day long, c'est les Shop Assistants. C'est parti.

Si je vous dis Tim Burgess, vous me répondez The Charlatans? C'est pas faux, voilà. Tim Burgess, c'est un mec cool, le genre de mec qui que tu as envie d'avoir comme pote. Moi, j'adore ses albums, que ce soit avec les Charlatans, justement, ou en solo. J'aime sa vision de la pop, toujours incroyablement fraîche, toujours dansante et excitante. Bref, on ne s'ennuie jamais avec lui, et avec son groupe, d'ailleurs, voilà. La preuve, c'est ce soir. La preuve, c'est ce soir, avec Here Comes the Weekend, tiré de son sixième album solo et Many a Day Out Reach tiré de l'album des Charlatans, le tout dernier en date. Voilà, Manchester Uber Alice, c'est parti.

sont des bons groupes d'indie rock ou pop avec plein de gimmicks punk ou post-punk et ils aiment bien le foot. Donc, comme je vous ai dit, c'est un peu pareil. Alors, on va s'écouter Vicente Calderón avec Amigos Tengo et derrière Carolina Durante avec Normal. À la Madrid!

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Lo pienso, ¿eh? Bueno, après l'Espagne, la Nouvelle-Zélande, oui, avec Terror of the Deep. Oui, ben comme je vous dis, ils nous viennent de Nouvelle-Zélande, ils pratiquent un rock psychédélique et pop comme jamais. Je sais pas s'ils existent encore, mais leur album et EP m'ont collé à jamais, voilà. Bref, que vous dire de plus ? Tout est sorti en cassette, en CD, je crois qu'il y a un EP en vinyle, et trouver c'est d'une galère incroyable. Par contre, leur disco est disponible sur leur Bandcamp et vous pouvez tout télécharger moyennant finance et pas cher. Donc je vous conseille d'aller vous y jeter rapidement parce que c'est vraiment un des meilleurs groupes de ces 20-30 dernières années. Terror of the Deep, le morceau de ce soir c'est Falling Down Tree et c'est vraiment très très très très très très bien.

je connais pas les paroles, il faut dire que j'aime pas trop ce morceau, mais je vous la fais souvent celle-là, je crois. Alors, il est temps de se quitter, comme je vous ai dit, et Émile Sornin, aka Forever, Pavot et son robot Melchior vont vous réinterpréter la BO de votre film d'ado des années 80 préféré. Bon, si vous êtes né après, c'est tant pis pour vous. Enfin, celui de votre petite cousine, certainement, si vous avez mon âge. Forever Pavot qui va vous reprendre Dream is my reality, la BO de la Boom. Oui, ce morceau écrit par Vladimir Kozma, mais le morceau est nettement plus intéressant. Voilà, je vais vous faire un petit bisou, je vais vous dire à mardi prochain pour un nouvel épisode du Jour du Soigneur. Et merci à la technique, merci au John Padawan et merci à Mysteria Camoris pour cette formation express. C'est parti, bye bye, à la semaine prochaine.

0: Alors, j'ai finalement choisi qui je voulais pour être notre nouveau vice-président senior des ventes. 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
4: Puis nous avons notre invité mystère, bonsoir. Oui,
5: qui est toujours là.
4: Qui est toujours là avec nous, Sandy.
6: Bonsoir.
4: Yes.
5: Bon, on va commencer ouais, la semaine, hein, ouais. Avec un morceau, bah, moi, ça colle bien avec le gouvernement, il mérite un petit morceau de DJ Aline, donc voilà quoi.
4: Bien,
5: ça va pas durer. C'est une belle entrée en matière, je trouve.
4: Ouais, c'est un extrait d'un concert, c'est ça ?
5: C'est ça, ouais, de la dernière tournée avant qu'il meure. Quoi.
4: Ouais.
5: Comme le gouvernement, quoi.
4: Ouais. Voilà une belle introduction. Didi Aline. Beat here you come. À de suite.

0: descendre, mon garçon. Maintenant que j'ai vu qu'il n'y avait pas de danger, je prends les commandes.
1: Ah oui, c'était Gigi Allin.
2: Père tes mères. Oh, pardon, excusez-moi, pas mettez-moi sur rire, c'était parce que j'étais avec Scooby-Doo.
1: Et les Murder Junkies.
2: Et les Murder Junkies, on avait précisé. Une belle entrée en matière.
1: Ouais, voilà, c'était mettre Gigi Allin à 18h, c'est quand même.
2: Dédié au gouvernement, sur là, ouais.
1: Surtout si tu t'énerves dans les bouchons.
2: Ouais. C'est efficace. On va écouter Aluna. Un groupe américain.
1: De Doom ?
2: Ouais, Doom, ouais.
1: Ils sont pas anglais ?
2: Ouais, ils sont anglais, de Birmingham.
1: D'accord.
2: Et puis ce qu'ils font, c'est vraiment cool, là, c'est sur Heavy Psyché Sound.
1: Ouais.
2: Petit label qui roule bien, un truc. Et pareil, on est dans la continuité, on passe de la Terre à la Lune avec Aluna, un morceau s'appelle Silver.
1: Ouais, dans le style de Mesa, tout ça.
2: Ouais, c'est. Ouais. A tout de suite !

0: Eh oui, c'était donc Aluna, groupe anglais de Doom.
1: Oui, exactement. Et puis on a choisi en fond d'écran une petite pastille musicale pour vous annoncer des concerts.
0: Eh oui, donc bah oui, le festival What the Fest et Extenebris Lux a commencé ce week-end, donc apparemment il y avait pas mal de monde, donc c'était bien.
1: Ouais.
0: Et ça continue donc cette semaine, samedi dimanche, avec deux concerts à l'Antirouille, dont samedi avec le groupe Arais qui vient de Bagnoles, enfin Uzès, du Gard on va dire. Zoldier Noise de Montpellier bien sûr, plus le groupe de trash de Montpellier, et Grave Cult, ça c'est la nouvelle sensation un peu parisienne de trash. Quoi.
1: Ouais,
0: c'est assez, voilà.
1: Belle affiche.
0: Ouais, bien speed metal, trash, quoi.
1: Ok.
0: Qui aime les cartouchières.
1: Ceux qui aiment ça.
0: Voilà, donc c'est samedi à l'Antirouille.
1: Et vous avez une autre date à nous proposer?
0: Ouais, bah il y a le lendemain, il y a Hegemon, donc en tête d'affiche, hein, c'est un des plus vieux groupes aussi de Montpellier, de Black. Et en première partie, il y a Dismo, hein, c'est un groupe de la Côte d'Azur, là, ils font un peu du Morbid Angel, un peu, je trouve, c'est vraiment bien. Et Scafos aussi, qui était passé, que What the Fest avait fait passer au Juno, il me semble. Donc voilà, c'est du Death, Black Death.
1: Et pour nous faire regretter de ne pas être là, on va
0: être un groupe de heavy metal chrétien.
1: Ouais, chrétien, voilà. Ouais. Un peu la stripper.
0: Ouais, moins quand même.
1: Ouais, ouais. Bon métal chrétien,
0: moins
1: c'est ça.
0: Moins de prosélytisme, mais bon, ils sont quand même très, voilà,
1: ouais.
0: Très pieux.
1: Ouais, j'aime beaucoup chaque album que j'ai découvert grâce à vous, là.
0: Ah ouais, c'est un mélange de Zin Lizzy, de Witchfinder Général. C'est fabuleux.
1: Witch Ezo.
0: Allez.
1: On va écouter, à vous, je vous laisse prononcer, I will.
0: Ah, je vois pas, là, vas-y.
1: Ouais. I will not. À tout de suite.
0: Okay.

0: Eh oui, c'était donc Witch Hazel.
1: Witch Hazel, quelle belle entrée. Hazel, ça fait penser un petit peu aussi au football, mais aussi à l'automne.
0: Hazel, oui, effectivement, mauvais souvenir.
1: Et on va enchaîner. Alors, avec...
0: Parle-nous de ce groupe d'ailleurs.
1: Edwards and, voilà, c'est un groupe américain éphémère, un peu comme King Crimson, qui a fait le temps de 3 albums. Ils ont bossé avec George Martin, et ils ont fait aussi un morceau avec Ronnie James Dio qui s'appelait Love Is All.
0: Oui, le Sironimo, quoi.
1: Voilà, le Sironimo, tout le monde...
0: Ça a marché, ça.
1: Et juste auparavant, ils avaient un groupe qui s'appelait Edwards and, et ça s'appelle Revolution Death Man, et c'est une version, on va dire, presque 45 tours.
0: Ah, bah...
1: On se retrouve juste après.
0: Allez, c'est parti.
1: Allez, à tout de suite.

0: Bonsoir, c'est Nicolas. Bonsoir, je passais dans votre émission. J'étais indûment
1: jugé. Oui, la porte était ouverte, oui.
0: Voilà, je suis rentré, je suis un ancien président, Nicolas Sarkozy. Est-ce que je peux rester un peu pour m'expliquer avec vous sur la situation injuste et indigne?
1: Ça tombe bien, on va écouter Solicitor, c'est...
0: Je suis très
1: curieux. Ça va vous intéresser, je pense.
0: Carla aime beaucoup.
1: Ah, voilà. Oui. Et la chanteuse, et voilà.
0: Et très jolie aussi.
1: Voilà.
0: Elle est un peu jalouse, Carla, c'est pour ça. On va écouter Solicitor, c'est ça?
1: Oui, c'est ça, monsieur Sarkozy, c'est ça?
0: Oui, allez. C'est quoi que le titre que vous avez écrit dessus sur l'affiche?
1: Le titre, donc, ça s'appelle Speed Tyrant.
0: Waouh.
1: Le tyran...
0: Rapide, quoi.
1: Rapide, quoi.
0: Merci, c'est une belle dédicace pour moi. À très bientôt. Speed Tyrant.

0: Et oui, donc c'était Solliciteur.
1: Solliciteur, oui. C'était,
0: qui a fait un super concert au Pyrenean Warrior.
1: Il y a l'année dernière, c'est ça ?
0: Cette année, là, il y a 15 jours.
1: D'accord.
0: Dans les Pyrénées.
1: Dans les Pyrénées, oui, exact. On est plein dans le cadre champêtre, justement.
0: Ouais.
1: Grâce à vous, vous avez fait ce voyage. Et on va parler de concert
0: Curtis.
1: Encore.
0: Curtis, non ?
1: Ah oui, de Curtis, ah, voilà. Pas de concert. Ah, j'étais presque.
0: Plus tard, ouais, allez, plus tard. Ah, ouais.
1: Curtis, nice. Désolé, c'est le petit Nicolas qui est parti là. Il nous a fait un petit peu de. Hein ?
0: Ouais, je pense qu'il
1: on a été privé d'antenne et tout. Oui, oui, il a fait un peu de grabuge, on est un petit peu perdu. Donc, Curtis Knight, avec un projet un peu à la Sunra, s'appelle Zeus, hein, c'est la formation à 3. Et le titre The Devil Me Do It sonne vraiment.
0: C'est perché, quoi.
1: Bien perchou, mais c'est vraiment super cool. À tout de suite.

0: Sur une musique inquiétante, l'émission se poursuit.
1: Une heure à perdre, bonsoir, on reprend le contact avec vous, on a été saboté par un drôle de chat, hein, justement un petit chat qui s'appelait Nicolas, récupérez-le, on continue l'émission malgré tout, hein, on arrive à s'en sortir pas trop mal, hein. Ouais, on va aller du côté de Paul Cotton.
2: Qui est vraiment bien, quoi. C'est beaucoup mieux que ce qu'il y avait dans les années 90, on va dire.
1: Ou
2: 2000.
1: Ouais.
2: Et voilà, ça revient un peu aux sources, aux racines. Et voilà, ça, on va écouter le... C'est pas le dernier album, je crois. Hein. C'est un album de 2019.
1: Ouais.
2: Voilà.
1: Morceau Big Velvet,
2: c'est ça.
1: Big Velvet, voici Paul Cotton.

0: ferme tes jolis yeux.
1: Oh oui, oui, oui, oui, oui.
2: Ouvre tes yeux maintenant, mon cher Olivier. Joyeux anniversaire, mon ami.
3: C'était Paul Cotten.
4: À l'instant.
3: Oui, pardon.
4: On l'a perdu. Big Velvet. On en profite d'ailleurs justement par ce petit interlude d'hypnose.
3: Ah oui.
4: Pour parler de George Morgan.
3: Alors vas-y, parce que...
4: Un chanteur des années 50, mais pas que, qui était un peu crooner country, qui a sorti à peu près une dizaine de disques sur plusieurs périodes, on dit sur des 45 tours. Et il fait partie un peu de ces losers magnifiques. Je suis tombé sur une compile
3: qui les aime, les losers magnifiques. Hein,
4: ouais, ouais, ouais, ouais. Et là, c'est sorti sur un petit label. C'est tous les Outlaws, tous les trucs comme ça, les Gunners, les machins là, que vous aimez bien. Et c'est sorti sur un label Beer Family Records.
3: Ah, label allemand.
4: Ouais. Et on va écouter justement le morceau. Excusez-moi, on est où déjà là ?
3: On va y arriver.
4: On va y arriver.
3: He's not afraid.
4: I'm not afraid. I'm not afraid. 1958.
3: Voilà.
4: À tout de suite.

0: ne soyez pas effrayés.
1: Eh oui, c'est une heure à perdre, Radio Campus en 2.2.
0: Exactement, et l'heure se poursuit et nous allons...
1: Alors on va changer radicalement de style avec... on n'a pas mis encore du hardcore.
0: C'est vrai, j'allais dire, mais quand est-ce que le moment hardcore arrive?
1: C'est vrai ça. Eh ben c'est maintenant, c'est avec Judiciary, avec un album de 2019 aussi. Voilà, c'est la nouvelle scène de New York. Et c'est très court, et le morceau s'appelle 765 mm.
0: Ouais, exactement. 765 mm.

0: Et oui, la mission continue, une heure à perdre.
1: Eh oui, c'était Judiciary.
0: Judiciary, juste à l'instant. Et on va partir. On va continuer avec quelque chose que j'ai choisi aussi.
1: Ouais, un groupe de Cherry Laps, hein, qui est Devil Master. On en avait déjà mis le premier album, là c'est le dernier. Et ouais, ça mélange un peu plein de trucs, Christian Death, Tribulation, La Hammer, enfin tout l'univers.
0: Ah, oui, voilà. Oui.
1: Et bah, c'est très désuet, je trouve, mais ça sonne bien. Donc voilà.
0: Et le dit justement, reprend celui du nom du groupe, Devil is Your Master, c'est ça?
1: Ouais, sûrement.
0: Ouais. Ouais.
1: Quelle belle déduction.
0: À tout de suite.
1: Voici Devil Master.
0: Devil Master.

0: joyeux anniversaire.
1: Ah oui, c'était Devil Master, donc un groupe de Cherry Laps.
0: On a réussi à le placer, hein, le joyeux anniversaire. Hein, hein, vous avez entendu, oui. Je fais comme ça, je balance des messages sur les minots.
1: Bon, on va parler du festival Extenebris Lux, hein, parce que ça continue aussi. Donc le jeudi 23 octobre, il y a Yarostan, White E, et Author et Punisher, et ça, c'est à la Maison des Cœurs.
0: À voir absolument.
1: Ouais. White E, ont fait la BO d'un film qui est passé là sur Canal. C'est un groupe belge et c'est vraiment bien, c'est du drone, de l'ambiance.
0: Ah ouais, cool.
1: Un peu de Neurosis au milieu, mais voilà.
0: Et vous aimez, m'avez dit en secret un jour, j'ai une preuve pour ça, que vous étiez un grand fan de Kim Wilde.
1: Ah oui, effectivement, oui, c'est vrai que...
0: Mais justement, on va écouter son frère, qu'il avait initié à la musique, sa sœur, mais il s'est arrêté. En vous souhaitant à tous, mesdames et messieurs, un joyeux anniversaire. Et Oli, en te souhaitant le meilleur, et on va écouter justement Ricky Wilde, le frère de Kim Wilde, qui durant les années 70 s'amusait à faire des trucs un petit peu bizarroïdes, et ça s'appelle Hertfordshire, c'est là où il a grandi avec sa sœur, et c'est très barré. À tout de suite. Cool.

0: C'était Ricky Wilde.
1: Vous êtes prêts? Attention, c'est l'anniversaire de Olivier. 1, 2, 3. Alors, pardon, oui, c'était Ricky Wilde. Oui,
0: oui,
1: oui.
0: Voilà.
1: oui.
0: C'est australien.
1: C'est australien, oui. Justement, on va partir avec vous aussi, d'un autre côté, avec un autre groupe.
0: Au Japon.
1: Au Japon.
0: Ouais. Avec des groupes bien extrêmes des années 80, un peu comme Zuo ou. Gizm, on va dire.
1: Ouais.
0: Et voilà, bon, c'était, on en avait jamais mis encore. Et ça mélange plein de trucs, un peu d'indus, de blagues, de punk.
1: Gastank.
0: Comme les Japonais savent bien faire hein, après Hiroshima.
1: Ouais,
0: ils en ont pris plein à la gueule, donc ils ont remis ça en musique. Et, très bien. Comme ils ont.
1: Le morceau s'appelle The Eyes.
0: Allez,
1: à de suite.
0: Gastank.

0: On en a pris plein les yeux
1: avec Gastonk.
0: Ouais, avec Gastonk et
1: les fous japonais.
0: Ouais. Ouais, oui. Ah oui. On en a pris plein les yeux avec Zia.
1: Et on va parler du concert, donc il y a ce fois encore de Extenebris Lux le 24 octobre à la Maison des Cœurs.
0: Et oui,
1: il y a l'homme qui passe, Vestige et Tarpond le 24 octobre, donc en tête d'affiche. Tarpond, c'est le groupe qu'avait fait Martin Hain avant de mourir en partant de Celtic Frost. Et c'est génial, hein.
0: C'est fabuleux. Ouais,
1: c'est,
0: ouais.
1: C'est du black metal avec du Mark Langan, quoi. Enfin, ouais. Doom,
0: black, ouais, ouais, ouais, ouais.
1: C'est génial.
0: Très très bon.
1: Allez-y, c'est à la Maison des Cœurs. Et on va mettre un morceau du groupe qui passe le lendemain. Hein. C'est
0: Arabrot
1: qui passe avec Bunuel et Luns. Donc les jeunes de Montpellier qu'il faut soutenir.
0: On fait la bise. Ouais,
1: voilà,
0: il faut aller
1: les
0: voir.
1: Sorti un nouvel album. Là, mission,
0: ouais. Chronique à suivre.
1: Eh oui. Donc Arabrot, un groupe norvégien qui passe jamais, il faut aller les voir parce qu'ils mélangent plein de trucs. Voilà.
0: Chaque album est différent.
1: Voilà, ils mélangent un peu de la noise, ça peut être Bad Cave, Doom, Grunge, enfin c'est voilà, ça touche à tous les râteliers. Quoi.
0: Et c'est avec ce morceau que l'émission va prendre fin.
1: Ouais.
0: Merci à vous tous d'avoir été là pour ce débat avec monsieur Nicolas.
1: C'était une heure à perdre.
0: Ouais, une heure à perdre. On espère que vous avez gagné le sourire, on vous embrasse, des gros bisous encore.
1: Et on finit avec Arabrot.
0: Rock and roll star. Bisous.

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4: Hey, yo, yo, yo les Goldos, bienvenue sur Radio Campus Montpellier dans une émission qui fait du bien, qui parle d'actu, de soirée, de prévention, de prédiction, d'amour, mais surtout de tout ce qui touche à la techno underground. Ouais. On est reparti pour une sixième saison, bienvenue dans le Golden Radio Show.
5: Ouais. Ouais.
4: Va bien après ce bel été.
6: Ça va très très bien.
7: Il fait chaud, hein.
8: On est chaud, on est bronzé.
6: On est tout beau, tout propre.
7: Encore les moustiques.
6: Il faut chier ces moustiques.
4: Pour la première de cette sixième saison, on est super content de l'accueillir, les amis, issus d'un crew qui a pas mal fait parler de lui au début des années 2000 dans le sud de la France pour ses soirées, mais surtout pour ses cassettes. Je parle bien sûr des Pathétiques. Ce soir, vous avez le plaisir de recevoir Vinca. Bienvenue Vince, comment ça va?
9: Moi ça va très bien, merci.
7: Enfin, 5 ans à ramer pour l'avoir.
6: Tu
7: m'étonnes, à la rame, t'as mis le temps.
10: 5 ans de flyer.
6: Pire qu'un migrant, quoi. Bon, pardon, c'est nul.
4: C'est grâce à lui que tout se coordonne, la programmation, mais aussi la logistique des artistes. C'est notre Golden Thibaut. Il vient de quitter le studio.
6: Bravo.
7: Je suis là.
4: Quoi de mieux qu'un bon battle de son versus un bon battle d'image? J'espère que vous ferez le poids face à notre VJ Bio.
8: Oh là là, de retour.
6: Elle est là, Licorna, mamacita. C'est bien, on aime ce que t'es fait.
4: Derrière la vitre, au vu du nombre de faders sur la console, on pourrait croire le DJ, mais c'est celui qui va assurer la sixième saison de toute la technique de l'émission. C'est notre Golden Tom.
6: Ouais.
11: À la sixième. Je sais pas si je tiendrai jusqu'à la fin de la saison, les gars.
6: From Chile, les petites chili con carne.
4: On fait un bisou à nos absents qui sont pas là.
6: Il faut la grève.
4: Fanette, Milly, Matt, bisous. Gaël et les hommes et femmes de l'ombre, hein, notre Golden Vids pour le fly.
9: Ouais.
6: Depuis tant d'années.
4: Bon, au sommaire, ce soir,
6: qu'on supporte, hein, quand même.
4: On commencera par parler actu et astrologie avec l'horoscope d'Hurluberlu de notre Golden Steph.
12: Ça va les loulous?
4: Il est chaud, notre Golden Steph. Aux alentours de 20h20, ce sera le live de Vinca jusqu'à à peu près 21h50. On aura droit à 1h30 de live.
8: C'est chaud déjà. 1h20,
9: précis.
4: Après, il y aura le retour en studio. Ce sera Monsieur Mika pour une toute nouvelle chronique.
6: Ouais,
13: j'ai changé l'actu, c'est trop.
6: Et ça va être toujours.
13: Trois fois l'année dernière, du coup j'arrête l'actualité.
6: D'accord, du coup tu t'es plus au Xanax.
13: Du coup j'ai invité un pote, il viendra à ma place.
6: J'ai hâte de voir ça. On aime bien la nouveauté, c'est cool.
4: Puis ce sera toi notre Golden Génie pour tous les bons plans des Ressois dans Salut les Tocards.
6: Ben voilà, on change pas, une équipe qui gagne, on va trouver des bons trucs à faire.
4: Exactement, puis ça manque pas d'actu à la rentrée.
9: Il y en a plein.
6: Il y a plein.
4: Viendra ensuite l'heure de la Golden Interview où vous serez tous sous nos deux invités, un seul invité ce soir, puisque l'autre s'est désisté. On sera tout donc de Vinca, suivi de la deuxième interview qui sera complètement décalée, l'interview What the Fuck de notre Golden Valley.
6: Ça va être bien, ça va être sympa.
4: Vous êtes en forme.
6: Petit comité convivial.
4: Mais
6: c'est les meilleurs.
4: Un petit horoscope pour démarrer, c'est parti mon bon Steph, l'horoscope d'Hurluberlu.
6: Allez Luluberlu.
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12: Attention, c'est parti les loulous, on a passé un super été au camping. On y va, alors voici toutes les mauvaises nouvelles de la rentrée. C'est parti. Poisson, un inconnu vous dira « Eh, ma meuf, elle est plus bonne que la tienne !» Vous lui répondrez « C'est faux, toutes les meufs sont plus bonnes que la mienne !» Verseau, toujours coincé au camping de l'Adra Festival, de méchants hétéros vous jetteront des cacahuètes. Vierge, malgré les avertissements de vos copains, vous manquerez de vous faire casser la gueule en disant « Cirate, c'est nul !» Taureau, grâce à l'absence du son libre cette année, vous pourrez enfin pas vous offrir une semaine entière de ski à Courchevel.
6: Ouais,
12: ouais, pensez à réserver. Sagittaire, c'est faux, vous n'êtes pas plus beau tout nu. Capricorne, un ami vous amènera cueillir des champignons au Cap d'Agde, vous serez déçu. Bélier. Bélier, même en ayant un copain arabe, vous serez démasqué en vous voyant votre épicier. Gémeaux, vous donnerez 20 euros au SDF en bas de chez vous, puisque va chercher du travail connard ne l'a toujours pas fait partir.
6: Oh, putain.
12: Cancer, arrêtez de dire à tout le monde qu'il y a la foire extraordinaire cette année, c'est relou. Scorpion, un trip à la DMT vous fera prendre conscience que le connard qui s'incruste dans tous les afters, c'est vous. Balance, vous transformerez votre eczéma en jeu à gratter et deviendrez la nouvelle coqueluche des Français. Et pour terminer, Scorpion, tous vos amis vous diront qu'ils sont TDAH et qu'ils ne peuvent pas vous écouter plus de 30 secondes.
6: Oh, oh,
12: y'en a marre. C'était tout pour cette année, bisous mes Golden.
6: Merci Golden. Allez là,
12: Attention, hein.
4: Merci ah ouais. Golden Steph. Ah voilà, je m'entendais pas dans le micro.
6: Aïe.
4: Merci la régie.
6: Comment on fait?
4: Bon, les amis, on démarre la rentrée. On a dit une seule chronique avant le live. Donc, moi, je vous propose simplement, on va se lancer un petit track. Temps que Vinka fasse la dernière connectique, on s'est déjà tout branché.
6: Histoire qu'il n'ait pas le track.
4: Et dans 6 minutes, on démarre le live.
5: Il est blanc.
7: Il est bronzé.
4: Le track, c'est Duncan Thomas, I Just Wanna Get Down.
6: Yeah, fire!

Et t'es toujours sur le 102.2 Radio Campus Montpellier, t'es dans le Golden Radio Show, tu viens d'écouter Duncan Thomas avec I Just Wanna Get Down, et on reçoit pour l'émission de rentrée 18 septembre, on reçoit Vinca Pathétique. Tout de suite, c'est son live, 1h20 de live, Vinca.

0: Merci. Big up, big up.
1: Merci, c'était chaud.
2: Enfin, putain.
1: Ça va, tu t'es régalé?
3: Ouais, mais vous me prenez.
1: Alors, fait chaud, ouais, ça tombe.
3: Vous me prenez direct, je sors et voilà.
1: Impression à chaud. Impression à chaud.
3: Le studio est super, il fait super bon et vive les ventilateurs. Voilà.
0: T'aurais pu mettre une chemise plus courte.
3: Ça va, toi. Hein. Et merci Simona, elle était là depuis le début. Ouais. Voilà.
1: La battle.
3: La battle. Elle a assuré. En plus, ouais, voilà, ma chouchou.
0: Ouais. Ouais. Trop bien.
4: T'as
0: ouais.
4: bon goût, t'as bon goût vraiment.
3: Oh, il est con.
1: Allez, on va se détendre un petit peu. On va se rafraîchir un petit peu tout de suite avec Monsieur Mika qui nous fait une nouvelle chronique.
0: Ah.
4: Oui.
0: Il n'y a pas le jingle ?
4: Bonjour à tous les Golden Radio. Je me présente. Je suis Monsieur Mika avec deux M majuscules comme Madonna. Okay. Voyant charlatan, bonimoteur et à mes heures perdues, honnête homme. Mais je vous rassure, je ne perds pas un instant car le temps c'est de...
0: L'argent !
4: Merci. Ouais. Et l'argent c'est...
0: Du bonheur !
4: L'argent c'est...
1: Du temps.
0: La merde !
4: L'argent c'est bien !
5: L'argent c'est pour les riches, ouais.
4: Et cette année, pour vous, mes Golden, je vais faire une entorse à mon karma. Si, c'est possible.
0: Okay.
4: Car le karma, lui aussi, s'articule autour de ses chakras. Je vais faire sur vos ondes du bénévolat, pardon, ouais. J'ai du mal.
6: C'est karma police. Hein.
4: En proposant tous les mois de répondre gratuitement.
6: Gratuitement.
4: Pardon. Il est des mots plus durs à dire que d'autres. Donc de répondre aux questions existentielles et survivalistes aussi, bien sûr, que se posent vos auditeurs, en leur prédisant ce qu'ils souhaitent entendre sur leur vie professionnelle, personnelle et bien sûr passionnelle. Pour ce faire, il suffira d'envoyer vos questions à la Golden Team qui fera suivre à Monsieur Mika, c'est-à-dire moi-même, qui fera le tri dans ce mois-ci. Mais pour ce mois-ci, vous, le bas peuple des auditeurs, n'avez pas connaissance de l'honneur que je vous faisais en vous offrant une consultation. Donc ce mois, c'est les Golden eux-mêmes qui m'ont soumis leurs questionnements sur les errances, forfaitures et autres tribulations qui potentiellement pourraient éliminer leur fin d'année. J'ai donc choisi une de ces questions pour garder l'anonymat et l'intimité de la vie privée de ce Golden. J'ai décidé de conserver, pardon, je suis ému, c'est la première fois avec vous, son anonymat. Sachez simplement que les initiales de cette Golden sont une consonne qui se répète et que son prénom est Stéphane.
0: Okay.
4: Donc cette Golden anonyme me demande d'activer mes dons de voyant, charlatan, bonimenteur et à mes heures perdues honnête homme afin de répondre à cette question. Vais-je jouer à Ibiza l'été prochain? Post scriptum, mon nom de scène est Camargue Social Club. Oups, raté pour
6: au
4: l'anonyme
6: hasard, quoi. Non, mais je suis dans
4: pardon.
6: Le flou, je suis dans le flou, ça fait longtemps.
0: Et donc,
4: alors, épineuse question s'il en est. Monsieur Goldenflow, pourriez-vous s'il vous plaît occuper l'auditorium le temps que je lise dans mes boules de crispoil?
1: Pardon monsieur Mika, je crois qu'on dit boule de cristal.
4: Oui, je sais. Mais moi je lis dans mes propres boules que mon père m'a transmis et qu'il tenait lui aussi de son propre père. Étant de fait trois générations de Lusitaniens, nos boules sont naturellement de crispoil.
0: Okay.
4: Bref, laissez-moi dans ma divination. Alors je vois... Je vois...
1: Que voyez-vous, monsieur
4: Je
1: Mika
4: vois... Ah non.
1: C'est si grave que ça?
4: Ah non, rien, c'est juste une coupure mal placée lors de ma dernière tonsure estivale qui rend certaines parties de mes boules de crispoil plus sensibles. Mais sinon, oui, ça se confirme. Camargue Social Club, Ibiza. Par contre, pas l'été prochain. Hein. Ah. Non, plutôt l'été dernier.
5: C'était donc ça.
4: Oui, l'été dernier sur la choice list. Par contre, votre nom de scène colle vraiment bien avec Ibiza. Hein.
5: Oui, Ibizargue.
4: Camargue Social Club. Déjà, les initiales au foot, ça part perdant. Hein. CSC. Ça fait DJ qui tape sur les beats au lieu de taper sur les beats. Pardon, hein, j'aime pas les jeux de mots. Mais... Vraiment.
6: Ah, ça me va bien.
4: Ouais. Non, je confirme, Camargue Social Club, Ibiza l'été dernier.
0: Ibiza.
1: Ça répond pas vraiment à la question, monsieur Mika, pardon.
4: Peut-être. Mais c'est ma réponse à moi, monsieur Mika, voyant charlatan, bonimenteur et à mes heures perdues honnête homme. Ma réponse, elle, est offerte, bien que nébuleuse et laissant place à la suspicion, bien sûr. Alors pour les consultations privées, qui seront évidemment payantes, Je vous laisse me trouver sur les réseaux sociaux sous mon nom chamanique, à savoir Monsieur Mika, vcb.amhph. Ce qui veut évidemment dire voyant charlatan, bonimenteur et à mes heures perdues honnête homme.
0: VPN Côte d'Ivoire.
4: Tout à fait aussi. Et pour la consultation gratuite, j'ai vraiment du mal avec ce mot. Je vous laisse contacter les Golden avec Monsieur Flo, s'il vous plaît, les différents.
1: N'hésitez pas.
0: Ouais, ben on va pas hésiter parce que
4: donc,
0: j'ai plein de
4: sur la page Golden Show, hein, pour vos questions, et j'y répondrai dès le mois prochain. Donc nous sélectionnerons la plus ésotérique des demandes afin, nous l'espérons, de vous fournir la plus hypothétique des réponses. Voilà.
0: Ok.
1: Bah, c'est fini.
4: Oui. Moi, Monsieur Mika, avec deux N majuscules, comme Madonna, voyant charlatan, bonimenteur et à mes heures perdues honnête homme, en est fini avec mes prédictions de septembre. En souhaitant bien sûr que celles-ci soient aussi pertinentes qu'erronées, bien évidemment. à bientôt, mes Golden, et bon set, Monsieur Vinka. Ah, il a déjà joué. Oui, je savais que vous aviez déjà joué. Je l'avais vu. Bisous, Melou.
0: Ah, pas mal.
1: Merci Monsieur Mika, bravo.
0: C'est bien. Par contre, voilà, en termes de BPM, on n'a pas augmenté, quoi. Hein,
4: c'est... On ne change pas sa voix. On ne change pas.
0: Ok, ben on valide. C'est
4: par
0: très bien.
4: Je vois des choses un peu bizarres sur votre avenir. Venez me consulter.
0: J'y manquerai pas.
1: Toujours dans la boule de crispoil.
4: Toujours, évidemment. C'est
0: pas de problème. Je viendrai avec ma pince à épiler.
4: Si vous voulez, normalement, les tonsures sont régulières. Tout va bien.
1: Avec la pince à épiler, c'est notre Golden Génie qui va nous parler des soirées festivals de ta région et de toute la France et de l'Europe. Tout de suite, c'est salut les tocards.
7: Un tocard, il m'en vient.
8: C'est quoi ce tocard ?
9: C'est vrai, je suis un tocard.
8: T'es pas mon genre, tocard.
10: Un tocard, on dit oui tout de suite.
11: Dis tout de suite que j'ai des idées de tocard.
12: Mais tu crois qu'on se tape des tocards comme toi ?
13: Toc, toc, toc, toc, toc.
14: Salut les tocards.
0: Et ça...
13: Toc, toc, toc, toc.
0: Oh, et salut les tocards de la rentrée qui font pas grave.
15: Salut ouais.
0: J'espère que vous avez passé un été plein de coups de soleil.
15: Ouais.
0: Nickelos. Ouais. Bon bah écoute, la rentrée, tout ça, les manifs, tout ça, là on reprend du poil de la bête, on reprend le fil du conducteur de notre vie normale. Alors, dans l'agenda des tocards, bah le 19 à 7, bah c'est tout en cuir que tu iras au dancing. La crime, un bisou bébé. Voilà, vas-y, c'est pour toi, c'est gratos.
16: La crime,
0: bon bref, il y a tout un agenda, vous avez qu'à vous débrouiller, vous regardez sur le site, il y a un bon truc qui se passe à 7, donc ça c'est ce week-end. Et en fait du coup, bah là, comme on est un peu au milieu du mois, nanana, donc en fait toutes mes actus, elles sont pour ce week-end, mais à des endroits géographiques totalement différents. Donc si t'as envie de prendre ta bagnole, te diviser en 12 et puis faire plein de choses, il y a moyen. Donc un truc important qui me tient à cœur, donc c'est samedi, donc de 15h à partir de 15h jusqu'au dimanche 18h, donc c'est à Aquin, c'est vers Dijon, c'est les copains des Friendlex. Je ne sais pas si vous connaissez, avec un univers formidable, burlesque, tout ce que tu veux, festif et avec une putain de belle déco. Ils font une soirée, un événement de soutien donc pour Help for Dunker. Je ne sais pas si vous connaissez, bon, je pense que vous avez dû voir sur les réseaux Dunker, sociaux. Ouais. Et donc en fait, ils sont en soutien avec eux depuis 2020 par rapport à pour les exilés qui sont dans la jungle de Grande-Synthe. Donc c'est pas Sainte avec S-A-N-T-E, hein, c'est Sainte avec un Y et un T-A-E-H à côté de Calais. Donc ils sont vachement investis là-dedans, je trouve ça génial. Donc ils vont faire une petite soirée comme ils font avec des concerts, du spectacle, du cabaret, techno, prise de parole, chill, tombola, karaoké. Ça va être énorme, ça va être super festif. Et tout ça, en fait, tout le bénéf de cet événement ira pour l'assaut Help for Dunkirk.
4: Bravo.
0: C'est très, ouais, franchement, c'est à Aquin, c'est pas loin de Dijon, donc voilà, pour ceux qui seront dans le coin.
4: Allez-y les bourguignons,
0: ouais, faut y aller, les petits bœufs là, bourguignons, au lieu de s'en piffrer de bœuf, bah allez donner de la thune, c'est 20 balles.
4: Faites les deux.
0: Plus si affinité, et à savoir que c'est gratuit pour les demandeurs d'asile et les exilés. Franchement, je serai dans le coin, j'irai quoi. Ça va être sympathique, mais fort sympatoche. Donc voilà.
4: Foncez-y, bravo à eux, bravo, bravo.
0: Non, franchement, c'est bon truc. J'aime bien, c'est engagé. Donc voilà, c'est pour la bonne cause. Du coup, bah le même week-end, putain, fait chier. Il y a plein de trucs en fait. Il y a la soirée de clôture à la guinguette du Mas de l'Ombre, de Londres. Je sais pas si vous savez où c'est. C'est vers chez nous là, c'est vers Saint-Martin-de-Londres.
1: Oh, c'est pas où t'habites, donc les auditeurs.
0: Oh, bah écoute, on habite vers là-bas là.
1: 34 304. Tu peux leur laisser ton adresse.
0: Mon
1: si
0: adresse,
1: tu
0: veux. Non, c'est vers Saint-Martin-de-Londres.
4: Le 06 17 42 23 47.
0: Alors, je du coup, pas. Tu vas pas faire ta fanette, s'il te plaît, Lucas, merci. Donc du coup, demain, donc c'est toujours demain de 18h à 1h. Il y a une petite soirée de clôture donc du la guinguette du Mas de Londres. Et donc c'est l'assaut Viens vous art. Bon écoute, j'arrive pas à l'articuler, mais en tout cas c'est une assaut qui est assez on va dire activiste.
8: Ah oui,
0: et donc demain de 18h à 1h, il va y avoir Appaloosa. Bon bah c'est du folk américain, donc il va y avoir du violon, de la mandoline avec des voix féminines aux couleurs chaudes.
3: Yeah.
0: Écoute, affaire à suivre, on verra si elles sont chaudes ou il y aura vraiment du djembé et du banjo. Mais en tout cas, ça a l'air sympathique, il va y avoir une criée publique. Alors j'ai regardé sur internet tout à l'heure, visiblement en fait c'est une prise de parole qui va communiquer avec humour hein, et les actions de l'assaut et entre autres avec l'actualité en cours. Donc ça peut être sympa. Donc cette association, elle est basée sur la musique, le théâtre et la guinguette, ça peut être sympatoche. Et surtout, il va y avoir notre cher CC alias DJ Spoiled Bastard. Je sais pas ce qu'il fout là-dedans, mais je pense que il va tout niquer comme d'hab. Et voilà, il sera pas loin de chez lui, ça peut être sympa. Donc pour ceux qui habitent dans le coin du Pic Saint-Loup par exemple, donc ça c'est le côté géographique du coin. Ensuite, nous allons avoir également... Ah, y a, putain, mais Feria de Nîmes, sans déconner, il y en a combien? Il y en a 12 par an. Ouais. Par contre, c'est la Feria de Nîmes des vendanges.
3: Ah oui, c'est pas la même.
0: Voilà, donc tu prends ton grain,
3: t'y vas,
0: donc voilà, attrape ton grain si tu arrives. Donc de vendredi à dimanche, donc de demain à dimanche, et on va avoir notre cher... Ah, Camargue.
4: Ça sent l'autopromo.
0: Le Camargue Social Club.
4: Ah ouais, non.
1: Camargue Social Club, t'allais dire.
0: Il va animer le concours de fanfare. Ok, ça va être sympatoche. Je prends ton clairon, nanani, nanana. Et ce sera en face du théâtre de Nîmes. Donc
3: en face, carrément, en face du théâtre de Nîmes, le spot est génial.
0: Je sais, je l'ai écrit tout à l'heure. Donc en fait, ce sera en face du théâtre de Nîmes.
3: Hein. C'est bien ça, ouais.
0: Et puis ce sera de 19h à 2h du mat. Donc ce sera donc de vendredi à dimanche. Je pense que ça peut être sympa pour les gardois, voilà, s'ils tiennent à leur permis. voilà, démerdez-vous, faites du covoit avec le fameux Sam. Ensuite, donc du coup, ça c'est dit, ça c'est fait. Le 11 octobre, donc c'est un petit peu plus loin, mais c'était pour donner une petite amorce. En fait, il y a une petite soirée là qui va s'organiser dans le Gard, à La Calmette, pas loin de Saint-Chapt, donc voilà, entre Nîmes et Alès. Une mana de partie, donc ce sera à partir du samedi 16h jusqu'au dimanche midi, si tout va bien. Et donc, là, il y a une grosse réunion de copains. Alors, je cite. Alors, il y a Skywalker qui viendra en déguisé en Jedi. Il y aura Nell, B2B Anakin, qui rejoindra son Jedi avec, avec des ongles bien faits. Il y aura Lulu Rec, Mister Strange, voilà, toujours pareil, on reste dans les super-héros. Il y aura Régé, Mélusine, Nikita, Mickey Zif, Phoenix. Oh bah encore toi, putain, mais t'es partout toi. Camargue, connard Social Club.
3: Le connard de
0: et Thibobo. Voilà. Et donc ce sera 15 balles avec inclus l'adhésion. Et c'est toujours pareil, petite restauration avec le bar prix cool, des stands, voilà. C'est une petite réunion sympatoche, alors au sein d'une mana, donc c'est ça qui est un petit peu atypique. Donc autour des taureaux, des vachettes et d'Interville, voilà.
3: Carrément.
0: Donc on en reparlera le mois prochain, mais voilà, c'est la petite actu. Donc voilà, écoute, il y a des trucs à faire. Si t'as pas envie de prendre ta voiture et de balader, c'est cool.
3: Carrément, bravo.
1: Merci, Jenny, bravo.
3: Et bravo Tom pour la bande son là, parce que c'est plutôt pas mal, le petit Laurent Garnier.
8: Ouais, un peu porno tranquille.
1: Bon, ah il met ce qu'on a mis sur la
0: musique
1: le truc,
0: d'ascenseur quoi.
3: C'est... Ah, c'est toi qui as choisi. Non, mais oui. C'est bien. Je me disais putain, c'est cool.
1: Ça va bien. Ça va bien avec Golden Genie.
0: Voilà.
3: Yes.
0: Bah, je vais essayer de trouver un autre truc en fait. Ouais, je vais essayer de peaufiner là-dessus. Trouver ouais. Un petit fond sonore.
3: Bon, c'est là, c'était cool. C'était Laurent Garnier. En plus, il passe bientôt là. Il passe.
1: À Tropisme, je crois, bientôt. J'ai pas la date, mais ouais, effectivement, c'est bientôt.
3: Le 2 novembre.
1: Je crois qu'on aura ça dans
0: On sera tous le 2 novembre là-bas.
3: Il n'y a plus de place.
4: Attention, je crois qu'Atropisme, c'est Roland Granier.
0: Ah, non, c'est Laurent Gratos.
4: C'est sûr, c'est sûr.
8: Non, c'est pas Gratos.
0: C'est Laurent Gratos. J'espère que la sono, elle est un petit peu mieux. Quand même,
3: Marco Carolla,
0: parce que je suis allée le voir déjà il y a quelques années.
3: Oui, en février.
0: Pour mon anniversaire.
3: Ouais, il y a longtemps.
0: Voilà. Et le son, bon, bah.
3: On s'en fout, c'est le god, il fait ce qu'il veut, quoi.
0: Ouais. Ok. Bah, j'ai mal vu Vitalik, c'était pareil.
3: C'est pas pareil.

0: 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C'est le Golden Radio Show, notre émission de rentrée. Et on reçoit Vinka. On va tout de suite l'interviewer avec deux types d'interviews. La Golden Interview et l'interview What the Fuck. Tout de suite, c'est la Golden Interview. C'est parti. The Golden Interview. Merci Vinka, merci d'être avec nous, ça nous fait chaudement plaisir depuis ces années
1: qu'on voulait,
0: te recevoir.
2: C'est le copain qui interviewe le copain.
0: Exactement, oui, un petit peu.
3: On se connaît un peu quand même.
0: On se connaît un petit peu, exactement.
4: On se connaît depuis 25 ans même.
0: C'est ça. C'est gentil, Jenny, merci.
2: C'est trop mignon.
4: On dira pas tout.
0: Mon cher Vinka, tes premiers émois avec la musique, c'était quand tu avais une dizaine d'années avec ton premier instrument, c'était un clavier Casio, ou bon tant pis.
4: Comment
0: on a tous un peu.
2: Eh ben, au détour d'une soirée et d'un after. Ouais.
0: T'étais fan de Jean-Michel Jarre. Tu t'entraînais, au clavier à reproduire certaines de ses mélodies.
4: Bâtard.
2: Non, mais c'est lui.
0: De quoi rêve le petit Vince à cette époque, petit Vince? Qu'est-ce qu'il a comme idée dans la tête à cette époque-là?
5: Jean-Michel Jarre.
4: Ouais, le petit Vince, il a 10 ans à l'époque.
0: C'est ça, exactement. Ouais. Est-ce qu'il rêve d'être musicien comme Jean-Michel Jarre? Ou plutôt d'être pompier ou policier à cette époque-là.
2: Jean-Michel Jarre.
4: Il rêve de rencontrer Flo, quoi, c'est tout.
0: Alors, en 96.
2: Il n'a pas répondu à la question, hein.
4: C'est si, pas répondu, je vais rencontrer Flo.
2: Allez. Bon, bref, bon, on passe. Allez.
0: En 96 et 97, tu découvres les soirées rave, puis les free parties. Et c'est avec la bande à Norbert que vous montez le coup des pathétiques en 98.
4: Putain.
0: On vous retrouve notamment au Technival de la Bartelas en 99.
4: C'était quelque chose.
0: C'est bien ça, c'est ça.
4: Oh, c'était une équipe de mon village, Rieupé.
2: C'est où ton village?
0: Oui, c'est vrai, c'était l'équipe de Rieupé.
4: Ah, l'équipe de Rieupé. Bah, c'était en Aveyron. En fait, tu vois le Roquefort, le pont de Millau?
2: Ouais, complètement.
4: Bah, tu vas plus au nord là-bas, un peu
2: mais
4: plus à l'ouest.
2: Il n'y avait pas le pont avant.
4: Il n'y avait pas le pont, tu passais par Millau. Et t'es arrivé donc dans un superbe village gaulois, Rieupé. Et voilà, et là, avec une équipe, on était un peu foufou, on avait monté, ouais. Mais rapidement, on a fait ça rapidos, sur un coup de tête.
2: Bah,
4: on était parti là-bas, bon, c'était épique, hein, avec le fourgon à Grégoire, enfin bref.
5: Et là, c'était quelque chose.
6: Et
4: non, à l'époque, il n'y avait même pas ça, c'était la 303 à l'époque, que j'avais acheté à Albi, je me rappelle.
2: Ah, la fameuse roulant que tout le monde a eu.
4: La fameuse, ouais, celle-là, elle était pas mal.
5: Vos soirées, c'était très rigolo, ouais.
4: Oh, on rigolait, ouais. Bâtard, ouais.
0: L'aventure continue toujours en 99 avec la bande du Sud, réunissant plusieurs crews, dont les Radioactifs, les Tools, les Weaselbusters et les Praxis, qui apporteront la consolidation définitive à l'équipe qu'on connaît aujourd'hui. La Citerne et le Cos de la Selle deviendront alors les QG des premières soirées.
4: Thibaut, il est là.
7: Cos de la Selle, t'inquiète.
0: D'ailleurs, est-ce que vous vous rappelez, les amis, est-ce que vous rappelez les amis du désastre de la NIF de Thibaut Bou, Cos de la Selle?
7: Oui, je me souviens, je me suis fait embarquer.
4: Tu t'en rappelles,
7: j'étais pas majeur. Donc ils ont dû me libérer.
4: Ouais, on s'en rappelle de toi, on t'adorait, toi.
7: Et c'est eux qui ont tout pris.
4: Ouais, moi je me rappelle de Thibaut, alors toi, mon gars, on a un dossier sur toi, mais bon, on va rien dire là. Mais
7: ouais,
4: c'était quelque chose.
7: Dans le même genre, il y avait Jackie.
4: Ah, il y avait Jackie, c'est vrai.
0: Dans le même genre, il y avait le Technival des Fraggle Tech au Gros du Roi aussi.
2: Putain,
7: j'étais aussi, je suis venu en barque. C'était compliqué, il y avait des gros barrages.
5: On
4: avait enregistré le live Tekos d'hiver.
0: Exactement, la cassette, on va en parler
2: juste après.
0: Je
2: connais pas. C'était le père, le fils,
7: le cousin, l'oncle, c'était une grosse famille.
2: Ouais, c'était pas commode.
0: Aujourd'hui, les soirées aujourd'hui, c'est très très politique, mais à l'époque, ça l'était déjà aussi. Sur les fly qu'on refaisait, on faisait les fly pour les Technivals, il y avait un slogan, Vinka. Je sais pas si tu te rappelles
4: de ce
0: slogan. C'était il y a 25 ans. Et c'était le slogan qu'on mettait partout sur nos fly. Et c'était. Est-ce que tu te rappelles de ce slogan?
4: Oui, je m'en rappelle.
6: Attends, sympa
4: de le dire maintenant. Merci Flo pour le truc piège. C'était Pathetic Fuck American Pro System, Capitalist System, je crois.
0: C'est ça, Pathetic Fuck American Capitalist Pro System. Exactement.
4: Bon, voilà.
0: On était déjà très très politique à l'époque.
2: Donc déjà, on était déjà dans l'actu d'aujourd'hui.
4: On y était déjà.
2: Vous étiez des avant-gardistes.
4: On avait 20 piges.
7: Camélon Zigou du seigle.
4: Ok, super.
0: Oui,
4: merci.
0: Ça c'est vrai.
4: Merci
0: c'est
4: une longue
7: 05. Sur les vinyles, je m'en souviens.
4: C'est ça. Non, c'était Fuck TF1 sur les vinyles, Basquick.
7: Fuck SSM.
4: Non, et oui, et Fuck TF1, rappelle-toi.
0: On va en parler juste après de Basquick. D'ailleurs, dès les premières soirées, on pouvait retrouver tes cassettes du live au stand du son. Les premières, comme Against the Law ou Techos d'hiver, étaient très techno. Puis il y a eu un basculement vers le raga et la drum and bass, notamment avec un titre légendaire. Les amis, vous vous rappelez pas de ce titre? C'était un remix de Sean Paul. À l'époque, Sean Paul, il n'était pas du tout connu. Sean Paul, c'est un Jamaïcain blanc. Et donc, je vous propose qu'on écoute un extrait de ce fameux morceau. Tiens.
2: Voilà.
4: Oh putain.
1: Maman, on dit qu'on juge pas, mais.

0: C'était l'époque des mini-locks, effectivement, comme dit Simona. Ouais.
1: Est-ce que tu portais des Sarouel?
0: Eh oui, ah, un peu Sarouel.
2: Je sais pas, oui, peut-être.
3: Je viens de le dire.
0: Et ce track, donc, il a été créé à l'époque, c'était le Ragga Jungle, ça commençait à démarrer dans les teufs, dans les années 2000. Est-ce que tu te rappelles du contexte, comment tu as créé ce track qui est devenu finalement un tube finalement du milieu qu'on connaît.
2: Encore une fois, c'était il y a 25 ans, donc
0: oui.
2: C'était...
0: mais
2: c'était pas comme maintenant, c'est-à-dire qu'il y avait un disquaire rue de la Méditerranée à Toulouse, à Montpellier, et j'allais souvent le voir, donc il vendait des vieux 45 tours Ragga, et il y avait Sean Paul, et puis j'avais écouté, donc ce qu'il y avait de cool, c'est qu'il y avait toujours une face instru et une face a cappella, et j'avais acheté donc l'objet quoi en 45 tours, et puis j'aimais bien en fait le flow, je connaissais pas forcément l'artiste, et j'avais samplé à l'époque avec une platine, et voilà, et puis après j'avais posé les bases, et c'est devenu ça quoi, mais c'est vrai que ouais, ça vient du vieux disquaire qu'il y avait au début de la rue de Méditerranée à Montpellier.
1: Et le nom c'était ?
2: Oh, je m'en rappelle plus.
0: D'ailleurs, Sean Paul n'était pas connu à l'époque, il l'a été après. On a d'ailleurs un message de Sean Paul qui te remercie pour... Non mais sans je plaisante. Mais effectivement, il y a un concours de circonstances où c'était un artiste pas du tout connu et qui effectivement après a explosé quoi.
1: T'as eu le flair.
2: Génial.
1: Le flair.
0: Par la suite, avec des amis, tu montes le label Basquick. Comment vous est venue l'idée de ce nom de label?
2: J'adore parce qu'il dit comment vous alors qu'il était dans le lot, mais bon. Alors, on était donc, je me rappelle, c'était à l'époque avec Gonzo qui a son fameux label là-bas à Madrid maintenant, qui avait monté TNL Records avec Gotek à l'époque.
0: Giacomo.
2: Voilà. Et en fait, on était quartier Figuerolles à Montpellier, puis t'étais là.
0: Et on... exact.
2: Je vous rappelle, ça fait 25 ans que je le connais.
0: Rue de Metz.
2: Rue de Metz, exactement. On était avec Gonzo, puis en fait, on réfléchissait à un nom de label. Et à ce moment-là, on regardait sa cuisine en bordel, et on voit un petit lapin, je crois.
0: Et c'était une boîte marqué. De Nesquik, exactement.
2: Nesquik. Et là, en fait, je sais pas, on avait un peu bu, on se dit... Nesquik, si on arrive bien, ça peut faire Basquick. Et là, la révélation nous a touchés. Et on s'est dit, on peut faire Basquick.
1: Bass
2: rapide.
1: C'est
2: génial. C'est grâce à Gonzo. D'ailleurs, je l'embrasse, Gonzo, parce que c'est quand même un chic type qui est toujours actif sur Madrid.
0: C'est ça, les Basquick, Gonzo, Joël, Fab.
2: Exactement, Joël, évidemment.
0: Jojo, qu'on embrasse.
2: Et Fa aussi, évidemment.
0: Et puis, t'as deux gros bisous bien forts de notre Gustation et de Lily PTK qui t'embrasse bien fort.
2: Ah, putain, Lily. Mais grave,
0: voilà,
2: trop bien, trop
0: tout
2: cool.
0: À l'heure, et Gus nous a envoyé un petit message.
1: Oh, génial. L'armichette.
2: On en profite pour embrasser Laurent, on en profite pour
0: exactement,
2: embrasser
0: notre biscotte nationale et tous les copains, le Diecor et tous ceux qu'on oublie, Jackie et les Manu, les machins, on en oublie
2: Manu
0: plein.
2: De 7, enfin toute l'équipe.
0: toute l'équipe, le Sbud et compagnie.
1: Remember. Ouais.
0: Quelques années plus tard, tu réalises un CD qui s'appelle Drum and Bass Synthétique. Vous rappelez le CD violet qu'avait fait Vinca. Qu'est-ce qui t'a fait basculer de l'Artec vers la drum and bass?
2: J'ai toujours aimé moi la drum and bass en fait. C'était l'époque Ronnie Size, enfin voilà l'époque.
0: C'est vrai, c'est vrai.
2: Et voilà, et puis j'étais parti sur le ragga, puis après je me suis dit tiens, on pourrait faire des trucs un peu plus péchus, mais bon c'était compliqué à faire à l'époque hein, avec les outils. Et donc j'avais fait ce CD, voilà, je l'avais fait avec, c'était quoi le logiciel?
0: Et c'était avec Reason.
2: Reason, exactement.
0: Avec t'avais Reason, fait un pattern, je crois, d'une heure, une heure trente sur Reason. Il y en a, il fait un morceau, il avait fait un morceau d'une heure trente.
2: Bon, après, c'était pas non plus ultra quali, mais bon, c'était sympa quoi.
0: L'ordi, il avait du mal à suivre et tout.
2: C'est ça exactement, tu sais.
4: C'est pas de l'ordi.
0: Bon, c'est régalé avec ce live, mais c'était quoi ce fameux setup que tu avais? On a vu le MacBook, qu'est-ce qu'il y a dans le MacBook?
2: Non, mais c'est toujours fidèle à moi, c'est-à-dire l'ancienne quoi, je suis pas, c'est pas
0: à l'ancienne, c'était RS7000 RMX.
2: Alors c'est vrai,
0: t'as raison. Le setup d'avant, c'était pas
2: oui,
0: le même.
2: Oui, mais bon, le temps passe. Et donc ça, c'était BCR2000 en fait, c'est un vieux contrôleur avec Live Ableton. Et voilà, donc c'est pourquoi? Parce qu'à l'époque, en fait, je prenais l'avion avec deux grosses valises, avec les deux RS.
0: C'est compliqué. Pas pratique,
2: Et j'ai vite compris qu'il fallait passer à quelque chose de plus condensé, plus réduit. Et donc je l'ai conservé parce que c'est facile, c'est pratique, et puis Ableton c'est quand même pas mal quoi.
1: Donc ton contrôleur Bip Babelouap, il sort est... du grenier.
2: Ah bah exactement, et tu sais que ça c'est un truc, c'est vieux hein. Tu sais quoi,
1: tu l'as dépoussiéré exprès?
2: Alors pas pour exprès, parce qu'on avait fait une soirée dans un chouette lieu à la Lodéval le
1: 1er mai.
2: Oui,
1: je me rappelle, j'étais présente.
2: Avec les copains de Stéréo Gang, qui au passage salue.
1: Ouais, tout à fait, on les salue.
2: Exactement.
1: On salue l'équipe. Mais ouais, donc du coup tu l'avais ressorti.
2: Et je l'avais ressorti pour le 1er mai. tournée et je l'ai ressorti pour le mois de septembre et voilà.
1: Mais c'est génial.
2: Ouais, c'est cool.
0: Merci Vink, hein.
2: merci
0: à vous,
2: c'est trop
0: un grand plaisir. Bon, c'était l'interview cool. Maintenant, on va passer à l'interview qui pique un peu avec notre Golden Valley, puisque c'est l'heure de l'interview What the fuck.
1: Ouais. Et coucou,
3: What the fuck.
4: T'es con toi.
2: Ah là.
1: Ah, il met ses lunettes.
2: Flo, il était cool, hein, j'aime bien Flo.
5: Bonjour et bienvenue à Rance Travail. Bienvenue.
6: Oui, pardon. Des petits problèmes techniques. Attendez, je crois que le micro il ne marche pas. Pardon, on m'entend, c'est bon?
0: Ouais, c'est bon là.
6: Oui. Alors,
0: j'ai un petit problème micro.
6: Vous êtes monsieur 20K, c'est ça?
2: Ouais, c'est ça, c'est 20K.
6: Ouais, c'est ça.
2: C'est ça.
6: Alors, voyons votre CV. Je vois que vous êtes actuellement étier, je sais pas. Graphiste, et que voulez-vous lancer dans la musique? Vous relancer?
0: Mais c'est monsieur Le Duc, mon conseiller mon conseiller d'emploi, je ne l'avais pas reconnu.
6: Oui, oui, bah vous avez pris le même, et puis bah, bon, c'est pas pour rien que vous avez échoué dans votre vie. Bon, bref. je vois écrit que vous avez une activité chez Stérogang. Non, mais franchement, vous faites partie d'un gang.
2: Ouais, c'est
6: ça. Vous savez que c'est illégal. Non, mais faut pas écrire ça. Hein.
2: Il est stéréo quand même.
6: Oui. Mais bon, mais vous travaillez dans l'illégalité et vous le mettez sur votre CV.
2: Ouais, d'accord.
6: Bon, mais vous voulez parler un peu de ça, c'est quoi cette
2: histoire? Je préfère pas en parler.
6: Non.
2: C'est des drôles de gars en fait qui ont fait une radio et qui passent de la musique un peu bizarre, je crois. Mais c'est un gang, ouais, je suis d'accord avec vous. Un drôle de gang, ouais.
6: D'accord.
2: Mais quand même, pour le coup, je veux faire un petit coucou à l'équipe de Stérogang. Alors, on va quand même faire un petit coucou à notre ami Alex, à notre ami. Joël, notre ami. Enfin, il y en a pas mal, hein, on va pas tous les faire, mais voilà.
6: Vous avez beaucoup d'amis, hein, mais bon, bref, là, c'est. Je vois que vous cherchez un emploi, alors, bon, bref, vous recyclez, je sais pas. Du coup, bon, donc, il y avait écrit, graphisme, mais avec cette histoire de gang, je sais pas si c'est du graphisme ou du graffiti, je sais pas trop. À quel point vous faites du légal ou de l'illégal, je ne comprends pas bien. Je vois aussi écrit. Pathétique. Vous êtes certain que c'est une qualité? Je veux dire, est-ce que ça va vraiment, ça aussi, être affiché sur votre CV?
2: Je sais pas. C'était une erreur de jeunesse, peut-être le nom.
6: D'accord. Mais,
1: d'ailleurs, on sait pas pourquoi ça vient.
2: On cherchait un truc antique. Enfin, tu sais, on était jeunes et foufous. Hein, donc,
6: c'est ça, mais alors pourquoi pathétique?
2: Alors pourquoi? Parce qu'on adore le pâté, je sais pas. Je n'en ai trop réfléchi.
6: Et l'éthique, d'accord.
2: Ouais,
6: vous êtes éthique?
2: C'est vraiment ça, grosse éthique.
6: Une grosse éthique. Non mais bon, même si c'est le cas, bon, moi je vous conseillerais de pas l'écrire. Ok, ça semble pertinent, pathétique finalement. Bon, va falloir arrêter d'écrire n'importe quoi sur votre CV, hein, parce qu'il faut réfléchir un peu avant. Vous faites pareil sur les visuels que vous produisez, écrire pathétique et gang, des trucs comme ça partout ou
2: Oui. Je l'écris partout.
6: Oui, ça marche bien.
2: Non, parce que... non, ça marche pas.
6: D'accord, je comprends. Oui, je vois que 5 ans de visuel pour le Golden Radio Show et vous passez que maintenant à Radio Campus. C'est pas sérieux. Non, mais c'est de la négligence ou on voulait pas de vous?
2: C'est parce que je supporte pas Thibaut, c'est tout.
6: Non, mais ça c'est normal, personne ne supporte. Hein,
2: Non, mais soyez sérieux autour de la table. Qui supporte Thibaut en fait?
7: Sans
2: déconner.
7: Moi?
2: Toi?
6: Oui, non, mais toi, bon, parce que.
2: Non, il est adorable, mais moi j'ai toujours envie un vieux. Tiens, le
6: coin
2: de la selle, si tu en parles à Thibaut, il sera. Donc moi je suis très rancunier, je suis venu pour Flo, pas pour Thibaut.
7: D'accord,
3: bah écoute. Ah, ouais.
7: Ok.
3: Ah, Véronique, t'es. Ah, lui, il les donnera pas, c'est quoi, champignons, ça c'est sûr.
2: Ah, mais jamais de la vie, jamais de la vie.
3: Peut-être une machine à faire des badges et encore contre un frigo.
2: Tu l'as récupéré la machine, Coco.
3: Oui, hey, contre un frigo.
2: On va pas tout exposer ici. Hein.
6: Bon, ben, je vois que c'est pas gagné. Hein. C'est pas gagné. Enfin, bon.
0: Vous avez des emplois à lui proposer, monsieur le Duc, quand même.
6: Ah. Écoutez, déjà, je continue à scanner et puis on va voir ce qu'on peut faire. Hein. C'est ambitieux de reprendre la musique à votre âge, non? Enfin, bon, ben, je veux pas dire que vous êtes vieux, hein, mais c'est un truc de gens, de la techno.
2: Ah, il est chiant, lui.
6: Vous avez pas peur de pas être d'actualité, tout ça? Non, c'est une question. Hein, vous êtes pas obligé de répondre.
2: Non, je sais que vous avez raison, mais bon, je sais pas. C'est ça, parce que je suis con.
1: Ça passionne, exactement.
2: Tout à fait.
6: Bon, bah, écoutez,
2: non, il n'y a aucun objectif, là, c'est juste faire plaisir aux copains et venir jouer. Quoi.
1: Eh ben, tu l'as bien fait.
2: Ah, Simona, ça fait plaisir, parce qu'elle était là du début jusqu'à la fin. Bon, t'avais pas le choix, mais bon, en tout cas, voilà.
6: Je continue à tirer sur les gens qui étaient pas là, je vois.
0: Pensez que vous allez trouver un emploi, quand même, monsieur le Duc, je compte sur vous.
6: Aucune idée, là. Moi, j'y connais rien, hein, tout ça, mais quand même, après une si grande période sans activité, je sais pas, 10, 15 ans, peut-être plus, on vous a pas vu, ni faire de scène, ni rien. Bon, on peut se demander si vous n'avez pas perdu la main, vous nous ferez pas une petite démo ?
2: Ah putain, qu'est-ce qu'il veut que je fasse, la merde ? Ouais, mais bien sûr.
1: Bah ouais, mais il vient de la faire, du con.
2: Voilà.
6: D'accord, c'est lui. Bon, c'était pas si mal. Hein, non, mais même c'était vraiment bien. Hein, petit c'est... côté vitalique, tout ça. Non, mais c'est bon. On sent le son des anciens, mais bien fait, bien fait. Non, mais vraiment.
2: Il est chiant, lui. Hein.
6: C'est un peu moins que l'époque, mais vraiment c'est super bon. Hein, c'est bon.
1: T'as envie de t'aider d'inscrire bon, à Pôle emploi, bon, quoi.
0: Après, il m'a trouvé un emploi. Hein. Ah ben, je ramasse les poubelles tous les jours. Merci, j'ai un boulot.
2: Ça c'est cool.
0: Merci, monsieur le Duc.
6: Écoutez. Pour moi, ça sera tout. Écoutez, on vous rappellera.
2: Oh, mais c'est gentil, alors. Merci beaucoup.
1: Bravo,
0: merci, monsieur le Duc, à Golden Valley.
1: Bon, bah, écoute.
2: Ouais, c'était plutôt cool, monsieur le Duc.
1: Il
2: n'a
1: pas sorti du dot, ça.
2: Ah, parce qu'il y a des dossiers, là.
0: Bon, les Golden, merci. On arrive à la fin de l'émission. Déjà, ça y est.
1: C'est
0: tout. Eh oui, ça finit tôt, hein. Il n'y a qu'un artiste.
7: Mais qu'est-ce qui nous arrive ?
0: C'est déjà la fin de l'émission.
1: On va devoir boire des coups pour emballer.
0: On va s'occuper. On va mettre du carburant dans la machine.
2: Bon, en tout cas,
0: nous, on n'arrive jamais.
2: Merci beaucoup.
1: Alors,
2: copains,
1: à toi, donc du coup, voilà. Bah oui.
2: Oui, parce que voilà.
1: On est un petit comité.
0: Merci à toi.
2: Bah, ça fait super plaisir. Ça fait pas mal d'années, en fait, que je vous accompagne pour les petits flyers, machin, tout ça. Et c'est vrai que là. Je sais que ça fait pas mal de temps que je vous disais oui, je viendrai, machin.
6: Et enfin,
2: ça me fait super plaisir d'être là.
7: Là, on va te revoir dans 5 ans, c'est ça ?
2: Ah, de quoi ?
7: On va te revoir dans 5 ans.
2: Oui, dans 5 ans, exactement.
0: On va faire un nouveau live.
7: Ah, d'accord.
2: Non, mais ça fait super plaisir d'être venu là parce que ça fait pas mal d'années en fait qu'on est copains,
0: qu'on collabore, exactement.
2: Qu'on collabore,
0: amis, exactement.
2: Et que ce soit avec Golden, avec Stereo Gang ou voilà. Et donc, ça fait trop. Enfin, c'est trop cool d'être là et d'être avec vous pour la rentrée, pour la reprise.
1: Donc,
0: grand merci à vous. Merci, un grand merci à toi.
2: Yes.
0: Merci Vinka. Merci beaucoup.
1: À l'invite. C'était un grand honneur.
0: Un grand plaisir.
2: C'est partagé.
1: Merci beaucoup.
0: Les Golden, on se retrouve le mois prochain. Mais le mois prochain, attention, c'est dans seulement 15 jours.
1: Eh oui.
0: Vous le savez ça ? Parce qu'on a commencé un petit peu plus tard, comme d'habitude, c'est la rentrée. On fait pas ça le premier jeudi de septembre.
1: J'avais
0: on a fait ça donc le jeudi 18 septembre. Mais la prochaine émission, c'est jeudi 2 octobre. Et vous savez qui on reçoit ?
1: Bah non.
0: On reçoit un gars qui aime le miel et qui aime bien se gratter aux arbres.
6: Aka monsieur
0: Ours.
6: Ah,
0: et on reçoit un monsieur de Toulouse que s'il vient pas, oh là là, on va venir le chercher par la peau des fesses. Aka monsieur Stapfinger,
1: ouais,
0: dont je suis fan et que j'attends depuis 4 ans. Donc honnêtement, et j'espère infiniment qu'il sera là. De toute façon, il sera là.
1: Bien sûr.
0: Donc prochaine, c'est le jeudi 2 octobre. Nico. C'est dans 15 jours.
1: C'est génial.
6: Putain,
1: on va
6: encore taffer, ouais.
0: Voilà, exactement. On termine avec un track clin d'œil au remix de Sean Paul Raga Jungle. Ça s'appelle 10 heures. Merci à tous, merci les Goldos, merci les Golden, merci Vinka,
2: merci à vous.
0: Et à bientôt.

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